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3: Ici Marianne Roy et voici les infos M105. L'entrepreneur grand bien Sean Poulin, propriétaire de l'entreprise Écolocal, a vu son principal outil de travail disparaître lors d'une série de vols survenus dans son quartier. Son vélo, qu'il utilise quotidiennement pour se déplacer chez les clients, figure parmi les objets volés. Spécialisant en aménagement paysager à vélo, l'entreprise mise sur un fat bike électrique et une remorque adaptée pour transporter outils et équipements. Donc, la perte de ce moyen complique considérablement les opérations de l'entrepreneur qui réalise les contrats de cette façon. Le service de police de Granby confirme avoir reçu une plainte le 18 juillet concernant des vols dans plusieurs cabanons du secteur. Et donc, selon le porte-parole Marc Farran, plusieurs remises ont été visitées par des voleurs au cours de la même nuit. Et une enquête est toujours en cours. Les avocats ont prononcé leur plaidoirie d'ouverture ce matin dans le cadre du procès d'un homme accusé d'avoir tué sa fille de 9 ans en 2025 lors d'un voyage à New York. Luciano Fratolin est accusé du meurtre au deuxième degré et de dissimulation de cadavre en lien avec le décès de sa fille. L'homme de 45 ans a plaidé non coupable des deux chefs d'accusation. Il est détenu sans caution depuis son arrestation en juillet 2025. La police de l'État de New York a expliqué avoir relevé des incohérences dans le récit de l'homme et la défense soutient que la police a ignoré des éléments de preuve après que M. Fratolin eut signalé l'enlèvement de sa fille. Et la ville de Granby avise la population que des variations de pression et une possible coloration de l'eau pourraient être observées sur son réseau d'aqueduc jusqu'au 27 juillet. À moins qu'un avis de rinçage ne soit diffusé, la qualité de l'eau n'est pas compromise, donc propre à la consommation. Voilà, pour plus de détails et d'autres nouvelles, rendez-vous au m105.ca.

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3: Ici Marianne Roy et voici les infos M105. Le service de police de Granby observe une tendance préoccupante qui touche plusieurs régions du Québec, soit le recrutement de jeunes par des groupes criminels à l'aide des réseaux sociaux. Même si aucun dossier concret n'a été signalé à Granby jusqu'à maintenant, le phénomène préoccupe les policiers qui multiplient les activités de prévention dans les écoles et les messages destinés aux parents. Les parents sont encouragés à surveiller les applications installées sur les téléphones de leurs enfants, notamment les plateformes de messagerie cryptée comme Telegram ou WhatsApp. Une étude italienne indique que la présence de particules de plastique dans le sang pourrait augmenter le risque de crise cardiaque. Les chercheurs ont détecté des microplastiques chez 84% des patients ayant subi un infarctus, contre 32% chez des participants en santé. Selon un cardiologue de l'Institut de cardiologie de Montréal, ces particules pourraient favoriser l'inflammation et le développement de plaques dans les artères. Et d'ailleurs, le tabagisme et l'exposition à la pollution de l'air seraient aussi associés à des concentrations plus élevées de microplastiques. La bâtisse de l'ancienne Église unie du Canada à Granby est de nouveau sur le marché immobilier. Elle avait été acquise en 2024 par Philippe Mercier qui souhaitait y aménager un lieu de diffusion culturelle. Les photos publiées dans l'annonce de vente laissent entrevoir certains travaux réalisés à l'intérieur du bâtiment, mais M. Mercier n'avait pas de commentaires à faire au service de nouvelles concernant la situation actuelle de la bâtisse. D'ailleurs, il assure lui-même la vente de l'immeuble et rappelons que M. Mercier, homme d'affaires de la région, est aussi affilié à Soif de musique et l'espace diffusion qui ont toutes deux cessé leur activité dans les derniers mois. Voilà, pour plus de détails et d'autres nouvelles, rendez-vous au m105.ca.

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0: en ce vendredi 24 juillet. Tout d'abord, je vous dis bienvenue dans M105 le matin. Et la deuxième chose que je tenais à vous dire, c'est que c'est un petit peu plus chaud ce matin qu'hier à la même heure. On est à 15 degrés, mais c'est pas les températures chaudes qu'on a connues dans les dernières semaines, mais il va faire chaud aujourd'hui. On regarde ça ensemble. Florence est de retour.
1: Oui!
0: Bonjour, Florence.
1: Bonjour.
0: Comment vas-tu?
1: Ça va bien.
0: À l'aube d'un beau week-end.
1: Oui!
0: Va faire beau en fin de semaine.
1: Oh, ça va faire du bien.
0: Fait que là, prépare tes plans.
1: Oui,
0: parfait. Martin?
2: Plan de quoi?
0: À l'aube de vacances. Mm-hmm. Un beau 3 semaines de vacances. Mm-hmm. Toi aussi, tu vas avoir du beau temps, mon chanceux.
2: Mm-hmm. Pour ça, j'ai pris ces semaines-là.
0: Ben oui, c'est ça. À chaque année, Martin détermine... Non, ouais. Mais tu suis pas mal, ça. Avec les applications, la météo.
1: Ça, c'est-à-dire la météo.
0: Oui, non, mais il y a une application. Pis tout,
2: j'en ai plus qu'une, mais le problème, c'est que...
0: Ça change vite.
2: Ben, c'est pas une science très précise.
0: Ah oui? Ah ben... Je m'en suis pas rendu compte.
2: Marie-Ève dit la vérité. Hein?
0: J'essaye. Mais regarde, qu'est-ce que tu veux? C'est pas de ma faute. On va aller vers l'actualité. Là, on dit toujours la vérité dans l'actualité. Oui. Mark Carney parle représailles aux droits de douane des États-Unis, Florence.
1: Exactement. Donc, des représailles visant les États-Unis sont possibles à la suite de la série de droits de douane qui, je le rappelle, avait été annoncée lundi par le président américain Donald Trump. C'est ce qu'a laissé entendre le premier ministre Mark Carney hier après une réunion d'une journée avec ses homologues de toute la province à Charlottetown qui a lieu présentement. Cette rencontre visait à discuter de la riposte à donner aux sanctions américaines qui pourraient toucher jusqu'à 28 milliards de dollars d'exportations canadiennes et ce, à compter du 19 août prochain. Donc, si M. Carney emprunte la voie de la contre-attaque, il aura comme allié le premier ministre ontarien Doug Ford, qui est très favorable à des mesures de rétorsion vigoureuses. Mais ses collègues des autres provinces, notamment la première ministre québécoise Christine Fréchette, sont un peu plus frileux. À l'échelle locale maintenant, l'interdiction du surf sur sillage, donc le wake surf, est maintenant en vigueur sur certains tronçons des rivières Yamaska et Noir après l'installation complète de la signalisation dans les municipalités concernées, c'est-à-dire à Saint-Césaire, Saint-Pie, Saint-Hyacinthe et Sainte-Marie-Madeleine. Donc, une limite de vitesse de 10 km/h s'applique également sur une portion de la rivière Yamaska à Saint-Hyacinthe. La Sûreté du Québec qui veillera au respect de ces nouvelles règles et pourra émettre des constats d'infraction. Les autorités rappellent en terminant que les plaisanciers demeurent responsables des vagues générées par leur embarcation. Donc, toute situation problématique peut se signaler d'ici là à la SQ. Et restons à l'échelle locale, mais plus précisément du côté de Granby, donc la ville de Granby qui avise la population que des variations de pression et une possible coloration de l'eau pourraient être observées sur son réseau d'aqueduc au cours des prochains jours. Alors, je rappelle que ces perturbations sont liées à des interventions prévues jusqu'au 27 juillet sur le réseau municipal. À moins qu'un avis de rinçage ne soit diffusé, la qualité de l'eau n'est pas compromise. L'eau demeure donc propre à la consommation. Alors, voilà, c'était l'essentiel de vos infos. Détails autre nouvelle au m105.ca.
2: On va parler de tennis ce matin. On va parler de l'Omnium Banque Nationale qui s'en vient du côté de Toronto et de Montréal. On va surtout parler des femmes à Toronto parce qu'hier, on a remis d'autres laissés-passer pour le tableau principal. Puis ça donne que c'est 3 filles qui jouaient ici la semaine passée. Rebecca Marino, Catherine Sebov et Cadence Brace. Les 3, donc, vont s'en aller directement au tableau principal. Elle s'ajoute à Kayla Cross qui a gagné le tournoi ici, qui avait reçu son laissé-passer juste avant de jouer la finale la semaine dernière sur les terrains de tennis Saint-Luc. Bianca Andreescu, une autre qu'on a vue ici, et une certaine Venice Williams, que vous connaissez probablement, qui est la sœur de Serena, qui a eu toute une carrière elle aussi. Donc, beaucoup de Canadiennes là, qui seront en lice. Leila Fernandez y sera. Victoria Mboko n'y sera pas. Elle est blessée. Donc, ça s'en vient, l'Omnium Banque Nationale. Là, on va parler baseball maintenant. Les Guerriers juniors qui continuent une semaine parfaite. Victoire de 10-4 hier face aux Cards à la salle. Les prochains match des Guerriers juniors, c'est demain. On présentera un programme double au stade Napoléon-Fontaine contre les Alouettes de Charlebourg. On va surveiller les Guerriers seniors qui sont à Actonville ce soir face aux Castors. Et normalement, le vendredi, qu'est-ce qui se passe?
0: C'est des courses.
2: Oui, mais il n'y en a pas ce soir.
0: Ah.
2: Pas de course à l'Autodrome Granby. Le prochain programme est mardi et ce sera le Short Track Super Series.
0: Je pensais que quand il y avait comme des courses qui étaient annulées, à un moment donné, on pouvait les remettre à d'autres vendredis puis qu'on gardait ces vendredis-là.
2: Pour... Ben là, je suis allé sur le Autodrome Granby.com.
0: Non, mais je n'ai pas la science infuse de l'autodrome, voilà. Mais on les salue, la gang.
2: Ce sera mardi, donc.
0: Parfait. Le directeur artistique de la Mostra de Venise a dévoilé la sélection de la 83e édition du festival. Il y aura un documentaire de 4 heures sur Elon Musk, si ça vous intéresse, une comédie noire sur la CIA et plusieurs films mettant en vedette Robert Pattinson, Penelope Cruz, Javier Bardem. Ce sera présenté en avant-première au Festival international du film de Venise en septembre. On a annoncé ça donc hier. Et parmi les documentaires hors compétition, Martin, un qui va t'intéresser, Oasis, Don't Look Back in Anger, Noël et Liam Gallagher, qui devrait même assister à la projection du film. Non, mais les deux frères de Oasis qui sont dans un documentaire qui, pour les fans, va être quelque chose pas mal d'intéressant, qui va nous permettre, je vous avais fait découvrir un bout de la bande-annonce, là, va nous permettre de découvrir justement comment c'est pas toujours facile entre ces deux frères-là.
2: C'est jamais facile.
0: C'est jamais facile. Aujourd'hui, c'est du soleil avec un maximum à 26, un humidex à 29. Je vous disais qu'il va faire beau en fin de semaine. Soleil samedi avec un maximum à 29 et soleil dimanche avec un maximum à 28. Et on commence ce vendredi matin avec 15 degrés. Ça commence vraiment bien avec la gang de sale barbe, je trouve. C'est AE à 6h06.

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1: On va donc rendre un dernier hommage à Marc Messier.
2: Un de ses rôles marquants, c'est celui dans La Petite Vie, Régent. La famille de l'acteur qui est décédé le 7 juillet a annoncé avoir mis en place un registre de condoléances publiques en sa mémoire pour permettre aux Québécois touchés par sa carrière et ses rôles d'écrire leurs pensées. Vous pourrez aussi faire un don à la Fondation des Canadiens pour l'enfance. Ce sont des dons in memoriam qu'on a demandé.
1: Une émission de Réno avec qui?
2: Avec? Tu vas être surpris, je pense.
1: Ludovic? Mais il a le droit de faire de la réno, hein?
2: Oui, il a le droit de faire de la réno, effectivement, mais il y a beaucoup de vedettes là, qui se mettent à faire des émissions de rénovation. Et sur les ondes de Casa, on pourra voir le chanteur et sa famille dans le chantier de Ludo. 10 épisodes de 30 minutes. C'est produit par la boîte de Jean-Philippe Dion, un gars de chez nous. Ludovic et sa conjointe qui se lancent dans l'autoconstruction de leur maison de rêve sous la forme d'une bigénération avec les parents de sa conjointe. L'émission sera présentée l'hiver prochain.
1: Elon Musk au cinéma.
2: Oui, il semble bien décidé à franchir un nouveau cap dans sa croisade contre Christopher Nolan et son film L'Odyssée. Il est milliardaire, Elon Musk, alors il s'est dit prêt à investir 100 millions de dollars dans une adaptation concurrente dont il confierait la réalisation à Mel Gibson. De son côté, Mel Gibson n'a pas encore réagi.
1: Ça se peut-tu s'insurger contre, en tout cas, calendrier?
2: Quoi dire de plus? À l'espace culturel, aujourd'hui, c'est une soirée tout en humour. C'est du côté de Bromont, au Théâtre du Lac-Brome. C'est James Gelfand et Morgan Moore. Du côté de Farnham, au Parc du Phoenix, Guy Martin, Pianoman. Et dimanche, au Parc Victoria, vous pourrez aller entendre Roman Zavada. Comptez de 10h30, un spectacle qui vous est présenté gratuitement. Il est 6h11. J'espère que votre vendredi se déroule bien. On va se parler dans les prochaines minutes de nouveaux tarifs douaniers annoncés par Washington. Et en musique, c'est Fouki avec Alicia Moffett et la chanson Ciel à 6h11.

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2: En cette belle journée de soleil, parlons donc tarifs douaniers.
3: J'ai essayé, hein, pour vrai, mais tu sais, on est dans les vacances, la construction, à un moment donné, il va falloir parler de ce qui se passe. Et puis,
2: c'est les nouvelles, oui.
3: Donald Trump n'est pas en vacances, pas du tout. Bon, ce qui arrive, c'est que, vous vous souvenez, il y a quelques mois, la Cour suprême américaine lui avait tapé ses doigts à Donald en disant « t'as pas le droit de mettre des tarifs ». Vous vous souvenez de ça? Fait qu'il avait changé sa manière de faire. Il avait mis des tarifs temporaires qui devaient durer à peu près 150 jours. Puis là, on arrive au bout de ça. Fait qu'il a décidé de remplacer ces tarifs temporaires-là par d'autres tarifs qui ont à peu près le même pourcentage, c'est-à-dire 10 %, ça a été annoncé. Puis ça commençait à minuit aujourd'hui. La raison pour laquelle on a décidé de mettre ces tarifs-là, puis ça nous touche nous autres, mais ça touche une soixantaine de pays, là, c'est que ils trouvent qu'on n'a pas assez fait pour enlever dans notre chaîne d'approvisionnement de produits, les produits issus du travail forcé. Fait que là, il y a eu les feux de forêt.
2: Non, mais c'est parce que si c'est ce genre de produits-là, on les achète par Amazon, souvent, là, malheureusement, ou par Internet.
3: Là...
2: Non, mais c'est vrai, ce genre de produit-là, c'est pas le genre de produit qu'on a sur les tablettes, je crois.
3: Je sais pas, Marie, tu as parlé à Donald. Il va sûrement prendre le temps de t'expliquer. Toujours est-il que c'est entré. Bon, c'est pas un gros pourcentage, là, 5 à 10 % du volume des exportations canadiennes aux États-Unis. Évidemment, il y a des biens qui étaient déjà couverts par l'accord de libre-échange. Je sais pas tenu. C'est compliqué, là. Je rentrerai pas dans les chiffres. Je vais juste dire qu'il nous en avait rajouté une autre batch. Il est heureux. Il est en forme, Donald, ces temps-ci. Il est pas mal en forme. Un peu trop en forme.
4: Et pas seulement à nous, en plus à d'autres pays également.
3: Ah, l'Australie,
4: aussi,
3: la Nouvelle-Zélande, le Japon, on est plusieurs. La Chine aussi, on est plusieurs.
2: Je n'ajouterai rien là-dessus pour me tourner vers Florence et parler d'un cancer contagieux trouvé chez des poissons du lac Memphrémagog.
4: Oui, c'est une nouvelle qui a beaucoup circulé hier, qui a initialement été publiée là, dans le Journal de Montréal. Donc, une découverte scientifique plutôt étonnante a été faite dans le lac Memphrémagog, comme le rapport le Journal de Montréal, en s'appuyant sur une étude publiée dans la prestigieuse revue Nature. Des chercheurs ont identifié ce qui serait le premier cas connu de cancer transmissible chez un poisson d'eau douce. Alors, l'histoire commence en 2012, lorsque des pêcheurs et des biologistes remarquent des taches noires sur des barbottes brunes du lac. Et au fil des années, le phénomène prend de l'ampleur. Toujours selon le journal, près du tiers des poissons observés présentaient les mêmes lésions seulement 2 ans plus tard. Alors, au départ, les scientifiques croyaient avoir affaire à un virus ou un parasite, mais en analysant les tissus, ils ont découvert qu'il s'agissait en réalité de mélanome, qui est une forme de cancer de la peau. Donc, plus surprenant encore, les cellules cancéreuses retrouvées chez différents poissons étaient étroitement apparentées, ce qui laisse croire que le cancer se transmet d'un individu à l'autre. Donc, les chercheurs comparent ce comportement à celui d'un agent infectieux. C'est comme un cancer, finalement, qui se comporte un peu comme un parasite ou une maladie contagieuse de la peau. Autrement dit, ce ne serait pas simplement plusieurs poissons qui développent le même cancer, mais bien des cellules cancéreuses qui passent d'un poisson à l'autre. Une découverte qui est particulièrement rare. Il ne s'agirait que du 4e type de cancer transmissible documenté dans le règne animal après des cas observés notamment chez le diable de Tasmanie, le chien et certains mollusques. Les chercheurs tentent maintenant de comprendre ce qui favorise l'apparition et la propagation de cette maladie. Parmi les hypothèses étudiées, on retrouve des facteurs environnementaux. Donc, certains contaminants naturels ou encore les effets, évidemment, des changements climatiques. Les experts se veulent toutefois rassurants. Et là, je vous le précise, aucun risque pour l'humain n'a été identifié à ce jour. Et la qualité de l'eau potable du lac Memphrémagog n'est pas remise en question par cette découverte. C'est juste une découverte qui est étonnante chez le poisson comme tel. Donc, un cancer vraiment contagieux.
2: Ouais, effectivement, c'est surprenant. Olivier Dion va venir nous chanter « Si j'étais son soleil », ça va commencer votre vendredi alors que justement, on a du soleil et de la chaleur prévue aujourd'hui.
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2: Vous restez avec nous pour les infos avec Florence.
3: Oui, on en parlait un petit peu plus tôt, mais on va revenir sur ces nouveaux droits de douane qui sont imposés par le président américain.
2: Restez là, c'est dans 3 minutes.

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0: Bon début de journée ce vendredi 24 juillet, il est 6h30 et on a 14 degrés. C'est les infos avec Florence. On se parle de nouveaux droits de douane imposés par Trump.
1: C'est décidément le sujet de la semaine, Marie-Ève. On a parlé des droits de douane toute la semaine, mais là, on parle de nouveaux droits de douane qui ont été imposés par M. Trump. Et pas seulement au Canada, mais à des dizaines de pays. Il a invoqué le recours au travail forcé dans les chaînes d'approvisionnement quelques heures avant l'expiration de son précédent dispositif plutôt tarifaire. Donc, le Canada, le Mexique et le Royaume-Uni font partie des pays qui sont soumis à des droits de douane de 10 % tandis que d'autres pays sont soumis à des droits de 12,5 % Certains produits, notamment le pétrole, le gaz et les engrais, sont exemptés, tout comme ceux qui sont couverts par l'accord Canada-États-Unis-Mexique. À l'échelle locale maintenant, l'entrepreneur Grandbien, Sean Poulin, propriétaire de l'entreprise Écolocal, a vu son principal outil de travail disparaître lors d'une série de vols survenus dans le secteur de la rue Henri Caldwell de Monk. Donc, son vélo qu'il utilise quotidiennement pour se déplacer chez ses clients figure parmi les objets volés. Spécialisé en aménagement paysager à vélo, l'entreprise mise sur un fat bike électrique et une remorque adaptée pour transporter outils et équipements. On va l'écouter.
2: C'est ouais, ça? Exactement. Ben, dans le fond, j'ai un chariot que j'ai acheté de l'Europe qui est un peu conçu pour ça, qui est plus gros que les chariots normaux qu'on peut attacher en arrière des vélos. Fait que je transporte majoritairement mes outils avec ça, puis j'ai créé des partenariats là pour la livraison de terre et de paille et tout ça. Fait que moi, je me déplace vraiment avec mes râteaux, puis le petit matériel, je m'en vais chez mes clients, puis c'est ça. Fait que c'est vraiment mon outil principal de travail, là.
1: Donc, comme vous venez l'entendre dire, la perte de ce moyen de transport complique considérablement les opérations de l'entrepreneur qui réalise la majorité de ses contrats de cette façon. Le service de police de Granby confirme avoir reçu une plainte le 18 juillet concernant des vols dans plusieurs cabanons du secteur. Selon le porte-parole Marc Farran, plusieurs remises ont été visitées par des voleurs au cours de la même nuit et une enquête est toujours en cours. Alors, les policiers rappellent en terminant l'importance de verrouiller les cabanons et recommandent aux propriétaires de vélos d'enregistrer leurs biens sur la plateforme Garage 529 qui facilite justement l'identification et la récupération des objets volés, mais aucune arrestation n'avait été annoncée au moment de l'entrevue. Et terminons toujours du côté de la ville de Granby. Donc, la bâtisse de l'ancienne église unie du Canada à Granby est de nouveau sur le marché immobilier. Vous avez peut-être remarqué l'affiche là, sur la rue principale. L'édifice avait été acquis, je le rappelle, en 2024 par l'entrepreneur Philippe Mercier du groupe Famille Mercier qui souhaitait y aménager un lieu de diffusion culturelle. Les photos publiées dans l'annonce de vente laissent entrevoir certains travaux qui ont été réalisés à l'intérieur du bâtiment. Monsieur Mercier n'avait pas de commentaire à faire au service de nouvelles de M105 sur la situation actuelle de la bâtisse, notamment sur les activités qui n'ont pas été amorcées et sur les raisons de sa remise en vente. D'ailleurs, il assure lui-même la vente de l'immeuble en tant qu'agent immobilier. Rappelons que Monsieur Mercier, homme d'affaires de la région, a aussi acquis en 2025 le centre commercial de Cowansville, le domaine du parc et qu'il était aussi affiliés à Soif de musique et l'Espace Diffusion, qui ont tous deux cessé leur activité dans les derniers mois. Alors, voilà l'essentiel de vos infos. Détails, autres nouvelles, comme d'habitude, au m105.ca.
3: On va parler tennis. L'Omnium Banque Nationale s'en vient à Toronto et à Montréal. Du côté de Toronto, ce seront les dames cette année. Et hier, on a annoncé que Rebecca Marino, Catherine Sebov et Cadence Brace ont obtenu leur laissez-passer pour le tableau principal. Ce qui arrive, c'est que ces trois là était ici à Granby la semaine passée. On a eu l'occasion de les voir à l'œuvre ici à Granby. Voilà pour les filles. Bianca Andreescu qui avait reçu le sien. Kayla Cross qui a gagné le tournoi à Granby, qui avait reçu également son laissez-passer juste avant la finale. Et l'autre, on l'a donné à Venus Williams, la sœur de Serena, qui sera également sur les terrains à Toronto. Il reste deux laissez-passer à remettre. Et je vous rappelle que Leila Fernandez, elle d'emblée, sera là, mais Victoria Mboko n'y sera pas à cause d'une blessure. Guerrier Junior, on a gagné 10-4 hier face aux Cards à la salle. On a congé aujourd'hui. On reçoit demain les Alouettes de Charlebourg au stade Napoléon Fontaine pour un programme double. Les Guerriers Seniors sont sur la route, visitent les Castors à Acton Vale ce soir. Et il n'y a pas de course à l'autodrome Granby comme c'est la tradition habituellement le vendredi. Le prochain programme de course sera présenté mardi. Ce sera le Short Track Super Series.
0: Merci beaucoup Martin. Aux prévisions météo aujourd'hui, c'est du soleil avec un maximum à 26, un demi Index à 29. Et le ciel est dégagé pour ce soir, cette nuit, avec un minimum de 12. Ce qui vous intéresse, c'est de savoir si on a un beau week-end en perspective. Oui, on va avoir du soleil, des températures qui vont frôler les 30 degrés.
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3: Marie-Ève, est-ce que tu vas aller voir l'Odyssée?
0: J'aimerais bien aller voir l'Odyssée avec Matt Damon.
3: Ben oui.
0: La raison, juste ça.
3: La raison réside que le personnage principal est joué par
0: Matt Damon,
3: l'homme de rêve de Marie-Ève. Il y a des manières de faire, tu sais, pour aller voir l'Odyssée, tu sais, payer ton entrée puis rentrer. Il y en a qui ont décidé d'essayer quelque chose d'autre. De un peu historique. On va dire ça comme ça. Ah, tu vas voir, c'est assez original. Et avez-vous les mains moites, vous autres, les filles, de temps en temps?
0: C'est rare. Très rare.
3: Florence?
5: Moi aussi, c'est rare, heureusement.
3: Vous n'êtes pas des gamers non plus.
0: Non.
3: Parce que ça a l'air que gamer pour avoir les mains moites, c'est pas le fun.
0: Ah, sur la souris, ouais.
3: Ouais. Mais on a une souris révolutionnaire maintenant qui combat les mains moites.
0: On va s'en reparler après la haute. Toutes les femmes savent danser. Soit d'anniversaire, salutations, ça peut passer par le texto, le 450-900-0105. Gênez-vous pas?

0: avec Claude et toutes les femmes, elles savent danser. Bon réveil, bon début de journée. La bonne nouvelle, c'est que c'est vendredi aujourd'hui. Bon, Martin, tu veux nous parler du film L'Odyssée. Oui. On peut aller voir dans les salles de cinéma. Puis là, il y a des gens qui sont originaux pour pouvoir entrer.
1: En fait, pour le voir en IMAX, mm-hmm. tu peux pas le voir partout. Tu sais, ici, L'Odyssée, on va au cinéma, on va le voir, on le verra pas en IMAX parce qu'il y a des cinémas IMAX, il y en a pas partout. Et c'est le cas aussi aux États-Unis. Alors, il y a des... on va appeler ça des créateurs de contenu américains qui ont décidé de faire ça de manière originale et d'essayer de faire ce qu'on faisait dans le temps quand on allait au cinéparc. Hein?
0: Rentrer dans la valise de l'auto?
1: Ben, des gens qui se cachaient dans la valise de la voiture. C'est ouais. le principe. Alors, il y a un gars qui est rentré dans un cinéma IMAX aux États-Unis habillé en soldat romain avec une espèce de remorque en arrière à l'image du cheval de Troie.
0: Franchement.
1: Et il y avait deux personnes à l'intérieur.
0: Ben voyons donc! Et... Ce qui est extraordinaire, c'est qu'il a utilisé la stratégie du cheval de Troie pour
1: exact.
0: Faire rentrer quelqu'un.
1: Mais exact.
0: À quel point tu veux pas payer ton billet pour le cinéma?
1: Ben, ça a pas marché. Inquiète-toi pas. Ça a pas fonctionné, mais ça a fait de belles vidéos sur Instagram. Mais tout le monde en parle ce matin. Alors voilà, il y a du monde qui ont imaginé des choses. C'est plus facile dans le temps de rentrer au cinépark caché dans ta valise de char. Ceci dit...
0: Hey, ceci dit, faites pas ça.
1: Non.
0: Hein? C'est vraiment pas une bonne idée.
1: Non, mais ça, c'est comme le verre de cette semaine dans notre question du jour. On va être honnête, ça s'est fait souvent.
0: À prendre un verre, OK.
1: Non, mais je parle de pas rentrer au cinépark dans le char.
0: Oui, oui,
1: caché.
0: Oui.
1: Bon, c'est une autre affaire.
0: Oui.
1: Parlons gaming.
0: Hein? Oui.
1: Les gamers, vous le savez, ils sont devant leur écran longtemps, puis quand ils rentrent dans leur jeu, ils sont vraiment concentrés. Il y en a qui font ça de manière professionnelle en passant. Et quoi de pire, semble-t-il, pour un gamer qu'avoir les mains moites à un moment où il faut pas dans le jeu, puis là, ça glisse, puis là, tu manques ton
0: coup. C'est question de rapidité sur la souris, souvent. Là.
1: Exactement. Alors, il y a la compagnie Pulsar qui a décidé de travailler sur le problème et on a créé une souris avec un vrai ventilateur à l'intérieur qui permet de sécher ta main quand t'en as besoin. Alors, tu as la souris, le ventilateur est à l'intérieur, il y a des trous à des endroits donnés pour permettre à l'air de circuler. Et quand même, fallait y penser. On est rendu là. Hier, je vous parlais d'un congélateur où on pouvait s'asseoir dedans pour se rafraîchir. Là, on est rendu avec des souris, avec des ventilateurs à l'intérieur. Et c'est avec une compagnie qui s'appelle Noctua, qui est spécialiste, compagnie autrichienne qui s'occupe, parce que les ordinateurs, vous savez, c'est chaud, hein, faut les refroidir. Eux autres sont spécialisés là-dedans. Alors, c'est leur ventilateur qui se retrouve dans la souris. Savez-vous combien ça se vend?
0: $75.
1: Comment, c'est pas assez?
0: Ben, je sais pas.
2: Ben là,
0: je paierais pas plus que ça.
2: Un ventilateur de souris.
1: Non, c'est la souris avec le ventilateur dedans.
2: Oui, la souris avec le ventilateur. OK, étant donné que c'est la souris complète, 175.
0: Elle a rajouté un 100.
1: 320.
0: Quoi? Ben, je ne paierai jamais ça. Je
1: c'est 199 euros.
0: Bon, là, ça, ce sont des gens qui ont plein d'excellentes idées.
1: Soudainement, ma souris est cheap.
0: Oui, exact. Est-ce qu'on pourrait mettre à profit tous ces cerveaux-là pour trouver des choses plus pertinentes?
1: Mais j'espère qu'ils ont mis un ventilateur dans le cheval de Troie.
0: Ah, peut-être que, oui. Je vote pour ça. D'ailleurs, je salue les gens qui travaillent dans les mascottes. Mais voyons des ventilateurs.
1: Oui.
0: Gabriel des Trois Maisons nous chante, etc. M105.

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1: Il y a quelques mois, on a appris que l'espace de diffusion tel qu'on le connaît, ben il y avait plus de spectacles qui étaient présentés. Il y a des gens qui avaient quand même acheté des billets pour aller voir des artistes. On en reparle aujourd'hui dans l'actualité, Martin.
2: Oui, dans la Voix de l'Est ce matin, bon, l'espace de diffusion, ça n'existe juste plus. D'ailleurs, les bâtiments ont été vendus. C'est d'autres propriétaires qui ont maintenant les bâtisses. Mais il y a des détenteurs de billets qui n'ont pas eu de remboursement. Il y en a eu, mais ça semble être les spectacles qui, je sais pas si c'est à rebours, là, tu sais, tu reviens, plus on s'approche de la date de la fermeture, moins il y a eu de remboursement. Bref, on en parle ce matin, plusieurs personnes qui avaient acheté des billets pour aller voir des spectacles, vous savez que ça a fermé assez rapidement, et qui ont toujours pas eu de remboursement. Non seulement ils ont pas de remboursement, mais ils ont pas de réponse nulle part. Le site web existe plus, le numéro de téléphone est plus en fonction. Alors, des gens qui s'impatientent un petit peu, parce que, tu sais, les billets de spectacle, c'est pas toujours donné, même si c'était une plus petite salle, on s'entend. Donc, on en parle ce matin dans la Voix de l'Est, et on est allé voir du côté de l'Office de la protection du consommateur, puisqu'on dit, ben, en théorie, si une entreprise ferme ses portes ou fait faillite, ça se peut qu'on vous perdiez votre argent, mais si vous avez payé par une carte de crédit, c'est possible que vous soyez admissible à un remboursement par l'émetteur de votre carte, que ce soit Visa, Mastercard ou peu importe. Alors, on fait grincer des dents un petit peu, mais là, soir de musique, espace diffusion, il y a quelqu'un qui est relié à ça. Il s'appelle Philippe Mercier notamment. C'est un des cofondateurs de Soif de musique, un des anciens copropriétaires d'Espace Diffusion. Souvenez qu'il avait acheté l'Église Unie ici à Grimby, sur le coin de la rue Dufferin, les principales. Puis on a appris cette semaine que l'Église en question était à vendre. Ça aussi, c'est une surprise. Ça a été acquis en 2024 par Monsieur Mercier et le groupe Famille Mercier. Et on voulait aménager là-dedans un lieu de diffusion culturelle. Là, il s'était pas passé grand-chose, là. Il y a eu quelques rénos selon les photos qu'on peut voir sur le site web, l'annonce de la vente. Le service des nouvelles a contacté M. Mercier, il n'y avait pas de commentaire à faire, fait qu'on ne sait pas la raison pour laquelle on vend, on ne sait pas, mais bon, on va suivre ça bien évidemment. Vous avez plus de détails concernant l'Église là, sur notre site web om105.ca dans notre section nouvelles.
1: J'espère que vous passez un bel été, c'est le cas en tout cas de la prochaine qui s'en vient en musique. Elle passe un excellent été avec sa famille. Elle a partagé récemment des photos avec ses trois garçons, les jumeaux Paul et Henri, ainsi que Georges. C'est Ariane Moffat qui s'en vient nous chanter. Jouer! Okay.

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0: jouer, ben justement, c'est ce qu'elle fait cet été en famille, Ariane Moffat. 6h52 aujourd'hui, c'est la journée internationale du soin de soi. Et ça nous a inspiré notre question du jour, à savoir, c'est quoi le geste concret que tu fais pour toi, là? Pour prendre soin de toi. Puis d'emblée, je réponds, moi j'adore ça, puis c'est drôle parce que avant je détestais me faire taponner. Puis à un moment donné, j'ai été obligée d'aller me faire masser parce que j'avais vraiment mal au dos. Puis là, tu sais, une obligation, là, ça me tentait pas d'y aller là, parce que j'aimais pas me faire toucher par quelqu'un d'autre que la personne avec qui je partage ma vie. Et finalement, force est d'admettre que j'aime ça me faire masser maintenant, puis j'aime beaucoup prendre du temps. Il y a deux endroits où est-ce que j'aime aller, au Balnéa à Bromont, bien sûr, c'est magnifique. Puis là, tu finis ton massage, ils te donnent une petite tisane, tu t'assois, tu peux regarder dehors, puis c'est magnifique. Et au manoir Rouvé, qui est un autre endroit vraiment magique, pas loin d'ici. Petite route à faire, là, du côté de Sainte-Catherine de Hatley. Alors, moi, c'est ce que je fais pour prendre soin de moi. Florence?
1: Ben, en fait, ma réponse est similaire parce que pour ma fête, mes amis m'ont donné tout un espèce de forfait spa. Ici même à Granby, je pense que c'est à l'hôtel Saint-Christophe, ça se peut-tu?
0: Oui.
1: Alors, je ne l'ai pas encore utilisé, je l'ai mis en banque, mais d'ici la fin de l'été, je vais aller me faire masser, pédicure, faciale. Oh, moi, j'adore le spa. Normalement, c'est pas dans mon budget. J'ai pas tout à fait le même budget. J'ai un budget encore un peu de jeune, si on veut. Donc, normalement, je me fais des spas à la maison. Alors, je m'achète des masques, je me fais les ongles.
2: Tu t'achètes un spa.
1: Je m'achète une piscine. Je me fais creuser une piscine dans mon salon. Mais c'est ça, juste des petites attentions comme ça, du poupounage.
0: C'est le fun.
1: C'est le fun. Toi, Martin, est-ce que t'aimes te poupouner?
2: Non, je sais pas. T'es-tu étonné? Ben, les massages, je déteste pas, pour vrai. Puis moi, en plus, la dernière fois que j'étais allé, bon, on était habitué, moi, Pianic, qu'on avait une masso là, qui s'occupait de nous autres, puis elle a décidé d'arrêter, puis tout ça, puis elle nous a référé quelqu'un d'autre. Puis pour vrai, là, je suis sorti de là. J'étais dans un état de bien-être que j'ai rarement eu. Fait que oui, ça. Mais à plus petite échelle, parce que j'ai pas toujours les moyens d'aller me faire masser, moi non plus. Moi, là, pars avec mes écouteurs et mon téléphone, m'en va marcher. Simple de même, ça coûte rien.
0: C'est-tu quoi? J'avoue que ça, là, on a tellement de beaux sentiers.
2: Moi, ici, je fais le tour du lac Boisvin par les pistes cyclables. Je m'écris une bulle, carrément. Tu dis bonjour aux gens qui passent à côté de toi en vélo, en patin, à pied. C'est pas grave. C'est une heure, tu fais le tour. C'est même pas 7 km. Là. C'est juste parfait. Il me semble que ça fait du bien après. Tu reviens, tu...
1: C'est comme un reset. C'est comme un peu s'aérer l'esprit, carrément.
2: Exact. Ça coûte...
1: C'est vrai.
0: Exact.
1: C'est pas mal moins cher qu'aller se faire
2: masser. Mais le massage, est le fun aussi. Là.
0: Oui, exact. Les deux choix sont bons. Alors, argent pour argent, on peut trouver des choses à faire. C'est quoi votre geste concret à vous que vous faites pour prendre soin de vous? Venez répondre. Ça peut être sur la page Facebook à la gang M105. Ça peut être par texto le 450-900-0105. Une chose qui est importante dans la vie, c'est de s'informer.
1: Oui.
0: Et on fait ça avec Florence.
1: Oui, donc en ce qui concerne ces fameux droits de douane, le sujet de la semaine, donc on va parler du fait que ça n'affecte pas les provinces canadiennes tout à fait de la même façon.
0: Restez là!

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4: Il est 6h59, on a 14 degrés et du soleil. Bon début de journée et bon vendredi. Aux informations, Florence, les nouveaux droits de douane de 50% annoncés par Donald Trump ne toucheront pas toutes les provinces de la même façon.
5: Oui, c'est important d'en parler. Donc, la Colombie-Britannique serait la plus affectée, tandis que l'Ontario et le Québec verront aussi plusieurs de leurs produits visés, et ce, dès le 19 août, donc ça approche à grands pas, tandis que l'Alberta et la Saskatchewan seraient relativement épargnés. Donc, des experts estiment que les provinces des prairies pourraient jouer un rôle dans une éventuelle riposte canadienne, puisque les exportations d'énergie, de potasse et de minéraux critiques constituent le meilleur levier dont dispose le Canada face aux États-Unis présentement. Donc, selon les experts, toujours, cela signifie que les provinces pourraient être appelées à imposer des restrictions à l'exportation si le premier ministre Mark Carney décidait justement de riposter contre ces nouveaux droits de douane. On va savoir sûrement, là, dans les prochains jours, quelles seront les dites représailles dont M. Carney parlait. À l'échelle locale maintenant, le service de police de Granby qui observe une tendance préoccupante qui touche plusieurs régions du Québec, le recrutement de jeunes par des groupes criminels à l'aide des réseaux sociaux. Donc, selon le porte-parole Marc Farran, des adolescents sont approchés en ligne par des organisations criminalisées qui leur proposent de commettre différentes infractions. Même si aucun dossier concret n'a été signalé à Granby jusqu'à maintenant, le phénomène préoccupe les policiers qui multiplient les activités de prévention dans les écoles et les messages destinés aux parents. Le service de police qui invite donc les jeunes à ne jamais répondre à ces sollicitations et à conserver les échanges reçus. Les parents, de leur côté, sont aussi encouragés à surveiller les applications installées sur les téléphones de leurs enfants, notamment les plateformes de messages cryptés comme Telegram ou WhatsApp. Et restons à l'échelle locale, mais cette fois-ci du côté de Brigham, puisque la Sûreté du Québec demande l'aide du public pour retrouver Manon Lague, 61 ans, de Brigham. Elle aurait été vue pour la dernière fois dans le secteur du chemin Brookport dans la nuit du 22 au 23 juillet. Elle se déplacerait à pied et ses proches craignent pour sa santé et sa sécurité. Donc, au moment de sa disparition, elle portait un haut de pyjama gris foncé, un pantalon de pyjama gris pâle et des espadrilles noires de marque Merrell. Si vous la voyez ou vous détenez des informations qui pourraient aider à la retrouver, composez le 911. Toute information peut également être transmise en toute confidentialité à la Centrale de l'information criminelle de la Sûreté du Québec. Toutes les caractéristiques ainsi que la photo de Manon sont disponibles sur le site dm105.ca. Alors voilà, c'était l'essentiel de vos infos. Détails, autres nouvelles au m105.ca.
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7: On va parler tennis. L'Omnium Bank National s'en vient à Toronto et à Montréal. Les hommes seront à Montréal cette année, les femmes du côté de Toronto. Et hier, on a annoncé qu'on les donnait des laissés-passer à trois joueuses canadiennes qui étaient ici à Granby la semaine passée. Rebecca Marino, Catherine Sebov et Cadence Brace vont donc pouvoir jouer dans le tableau principal. Elles s'ajoutent à Bianca Andreescu, Kayla Cross, qui ont reçu également des laissés-passer. Kayla l'a reçu là, juste avant de disputer la finale du championnat Banque nationale de Granby la semaine passée. Elle l'a remporté d'ailleurs, le tournoi ici. Et Venus Williams aussi a reçu un laissé-passer. Il en reste deux à donner chez les dames. Ce serait intéressant de voir qui va les recevoir. On va parler baseball. Guerrier Junior, on visitait les Cards à la salle hier. Une autre victoire pour les Guerriers. Une belle semaine. Une victoire de 10-4. Les Guerriers Junior qui vont jouer leur prochain match demain. Un programme double au stade Napoléon-Fontaine alors qu'on va recevoir les Alouettes de Charlebourg. Les Guerriers Seniors, eux, sont sur la route ce soir. Visite les Castors à Actonville. Et normalement, le vendredi, il y a des courses à l'Autodrome Granby, mais pas ce soir. Le prochain programme est mardi. On va présenter le Short Track Super Series.
4: Beaucoup de choses à voir dans la région en fin de semaine. On peut commencer à l'espace culturel Saint-Jean aujourd'hui. C'est une soirée tout en humour. On ne sait pas d'avance hein, qui sont les humoristes qui viennent dans la région. Théâtre du Lac-Brome, James Gelfand et Morgan Moore. Farnham ce soir au Parc du Phoenix, Guy Martin, Pianoman. Et dimanche au Parc Victoria, spectacle gratuit. gratuit Piano Forêt avec Romane Zavada à compter de 10h30. Avec notre tournée M105, on se promène beaucoup dans la région pour vous inviter à participer aux différentes activités qui se déroulent un petit peu partout sur le territoire. Il y a aussi l'international, les chevaux du côté de Bromont. Vous pouvez aller voir un film aussi directement à Bromont Montagne d'Expérience dans la piscine. C'est le fun, ça, quand même. J'ai trouvé que l'idée était super géniale. Puis aujourd'hui, ben, ce sera une journée parfaite pour ça, aller à la piscine, parce que c'est du soleil maximum à 26 avec un humidex à 29. Et pour le week-end, c'est encore du soleil.
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4: Aujourd'hui, c'est la journée nationale, internationale du soin de soi. C'est quoi le geste concret que tu fais pour toi pour prendre soin de toi? On a déjà des réponses sur notre page Facebook, la gang M105.
7: Ouais, puis c'est pas mal l'activité physique qui remporte la palme. Caroline Tapp parle d'aller marcher, d'aller prendre l'air, de s'entraîner 4 fois par semaine. Mais aussi, et ça c'est le fun, c'est pas facile à faire, de s'accorder des journées à rien faire.
4: Ouais.
7: Ah, c'est pas facile de résister à la tentation de s'activer, mais quand on y arrive, tu sais, rien faire, on peut décrocher vraiment.
4: Exact.
7: C'est peut-être un petit défi, ça.
4: Oui, un défi pendant les vacances. Salutations à ma mère qui fait son 45 minutes d'exercice préparé par son ergo avec une musique douce. C'est son moment à elle. Maman, je te souhaite donc bien une belle journée. Mais vous tous aussi, Morgan Wallen avec Love Somebody. Dans quelques minutes, je vais vous parler d'une suite d'un film que ça fait longtemps qu'on n'a pas vu avec Tom Cruise.
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2: On est vendredi. Le vendredi, il y a de la nouvelle musique, entre autres une nouvelle tune pour Annie Villeneuve.
3: Annie Villeneuve, ça va s'en venir. Elle prépare une grosse surprise pour ses fans. C'est le 31 juillet que la populaire chanteuse va lancer une nouveauté musicale, mais qu'on connaît déjà, ça a l'air. Selon ses réseaux sociaux, il s'agirait d'une version remixée de...

0: On va parler d'un retour.
1: Oui, pour...
0: Ah, ouais.
1: Ouais, ça fait 20 ans quand même que les fans attendent. Destiny's Child devrait être de retour. Le groupe R&B s'apprête à sortir 15 remakes avec des remixes plutôt avec des artistes comme Missy Elliott qui devrait être là dans le comeback. Alors, on a vraiment, vraiment hâte de voir qu'est-ce qui va arriver avec ça.
0: Katsai aussi.
1: Ouais, Katsai qui nous offre une nouveauté aujourd'hui qui s'appelle Animal.

0: Dans ce septième album, elle retrace le parcours hors du commun de son enfance modeste à Timmins, en Ontario, jusqu'au sommet des palmarès qu'elle domine depuis plus de 30 ans. Bon, jusqu'à présent, il n'y a pas de bons commentaires pour cet album. Si vous êtes des fans, vous l'écouterez probablement quand même avec un peu de recul différent. On veut une oreille différente, on va dire ça comme ça.
1: C'est sûr qu'avec les problèmes de voix qu'elle a eu, on le sent, hein? C'est pas la même voix du tout, mais ça, c'est pas de sa faute, malheureusement. Hey, une suite pour quel film?
2: Tu te défends?
3: Merci.
2: On verra ce que tu vaux en course.
3: Je sais plus comment faire pour attirer votre attention.
4: C'est réussi. Je suis en train d'explorer ma forêt vierge.
3: Venez, je vous emmène voir une course.
4: Impossible.
0: Te rappelles-tu de Cole Trickle dans Days of Thunder?
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0: Days of Thunder, c'est un film de course. Ça fait 35 ans quand même à l'apparition de l'original. C'est une coproduction, cette fois-ci, avec Jerry Bruckheimer, qui nous a offert plusieurs excellents films, notamment les Bad Boys. Moi, Jerry Bruckheimer, je l'adore pour producteur. Alors, film de course automobile des années 90, il était Tom Cruise dans Days of Thunder, aux côtés de Nicole Kidman. Il joue le rôle d'un pilote de NASCAR qui se fait recruter par une écurie dirigée par un vétéran qui est joué par Robert Duvall. C'est drôle parce que récemment, j'ai réécouté ce film-là parce que je me rappelais quand j'étais ado, j'avais trippé là-dessus. Mon chum avait jamais écouté ça, puis on l'a écouté ensemble. Ben là, il y a une suite qui est prévue, Days of Thunder 2. Moi, Tom Cruise, je l'aime bien. Je trouve que, tu sais, je trouve qu'il fait des films intéressants pour se débrancher le cerveau. Puis Days of Thunder, ben reste que la nostalgie est là. Fait que cherchez-moi pas, moi, allez le voir.
1: C'est juste, ça a pris 35 ans avant qu'on fasse une suite.
0: Oui, ça a pris 35. Le premier est pas extraordinaire, je vais te le dire là. Tu l'écoutes, puis tu fais pas comme, wow, quel film. Mais c'est pas grave, ça fait du bien. Voici Coria, c'est printemps.

0: reviens.
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2: Comme le disait Florence tantôt, c'est une semaine où est-ce qu'on a beaucoup parlé de tarifs et là, c'est la réplique canadienne qui arrive par rapport aux tarifs américains.
3: En fait, elle n'arrivera pas tout de suite. C'est plutôt la patience qu'on va prôner. C'est ce qu'a expliqué Mark Carney hier après avoir parlé pendant de longues heures avec tous les premiers ministres du Canada qui sont au Conseil de la Fédération du côté de Charlottetown. Évidemment, c'est le gros sujet qui s'est invité à ce conseil-là parce que Donald Trump a annoncé ses fameux tarifs de 50%. Ce que M. Carney a expliqué, il dit, ben, je veux donner une chance aux négociations. On le sait, Mark Carney, Donald Trump se sont parlé à la Coupe du monde de soccer. Ils étaient dans la même loge. Puis après ça, le lendemain, Donald est arrivé avec ses tarifs. Mais M. Carney et M. Trump se sont entendus pour qu'il y ait des négociations. Puis on le sait, il y en a eu, autant du côté des États-Unis que du Canada, on l'a confirmé qu'il y a eu des discussions. Donc on va essayer de régler ça avant. Par contre, si, comme Florence disait tantôt, le 19 août, il y a effectivement l'entrée en vigueur de ces tarifs-là, ben là, on regardera ce qu'on pourra faire. M. Carney qui a dit qu'il y avait une panoplie de choses qu'on pourrait faire. On n'a pas besoin de répondre à l'avance, mais si c'est nécessaire, on va le faire. Donc, il va plutôt prôner l'approche que Mme Fréchette avait demandé plutôt que celle de Doug Ford en Ontario qui voulait, en bon français, rentrer dans le tas parce que c'est sa façon de faire, soyons honnêtes. Alors, c'est ça le moment, la décision de M. Carney en ce moment. La patience, on va laisser faire les négos et on verra après si ça amène à rien. Ben, on prendra des décisions concernant les répercussions. Qu'est-ce qu'on va faire pour répondre? T'sais, ils sont déjà fâchés qu'on vend plus d'alcool. Il va falloir trouver d'autres choses.
2: J'ai envie de vous parler de quelque chose ce matin qui a retenu mon attention à plusieurs reprises dans l'actualité, mais c'est moins sérieux que ce dont tu parles ce matin, Martin. La semaine dernière, Saskia Thuo, qui est une fille qui a une boutique à Bromont, a partagé une photo d'elle en bikini sur les réseaux sociaux. Je ne sais pas si vous l'avez vue, puis elle a eu plein de commentaires grossophobes. Puis son objectif était justement de démystifier le corps des femmes. Et il y a Rosalie Vaillancourt qui, cette semaine, a partagé une photo post-accouchement où est-ce qu'elle explique à quel point c'est très vulnérabilisant une grossesse publique, mais encore plus un postpartum, et qu'elle ne voulait pas avoir de commentaires sur son corps. Et en dessous de ça, il y a quelqu'un qui a écrit « En général, je te trouve vraiment belle, mais je comprends les gars qui câlissent leur femme dehors après la grossesse. On dirait que tu as bu 24 bières par jour depuis longtemps. »
4: Ouais.
2: Pour vrai, je comprends pas non. À quel point sur les réseaux sociaux, on est capable d'écrire ce genre de commentaires-là à des femmes. Puis, si tu le penses, pourquoi aller l'écrire? S'il te plaît, garde-toi. Et toi, monsieur, que je ne connais pas, Ramon, dans ce cas-ci, je sais pas de quoi t'as l'air. Puis peut-être que toi aussi, t'es pas nécessairement à ton meilleur après certainement des fois quelques années.
4: Alors, mais de toute façon,
2: je trouve que c'est difficile les réseaux sociaux.
4: C'est absolument. Ben en fait, les réseaux sociaux, oui, c'est difficile, mais en même temps, je trouve que ça visibilise, ça donne la visibilité sur une réalité que nous on a les femmes de toute façon. Parce que des commentaires non sollicités en tant que femme, on en a tout le temps.
2: Mm-hmm.
4: Sur notre corps, sur notre façon de nous comporter, j'ai comme l'impression qu'on peut jamais gagner. En fait, on est très vulnérable en tant que femme. Puis oui, les réseaux sociaux, malheureusement, ça donne une facilité pour des personnes comme cet homme-là de faire des commentaires non sollicités. Mais c'est une réalité qui fait partie intégrante de notre quotidien. Fait qu'en même temps, ça visibilise un phénomène auquel on est constamment confronté.
2: Puis là, la semaine passée, quand j'ai vu Saskia Thuo partager, j'ai dit, faut que j'en parle. Puis ouais. Finalement, le temps a passé, j'en ai pas parlé. Puis là, quand j'ai vu le post de Rosalie Vaillancourt, j'ai dit, là, faut que je revienne là-dessus parce que pour vrai, ça me heurte personnellement. J'en avais parlé un petit peu, même Caroline, une auditrice m'avait écrit que j'avais raison de le dire. J'en avais un petit peu parlé de Saskia. Fait que gardez vos commentaires si vous avez ce genre de commentaires-là à donner. Là. Gardez-les pour vous.
4: Mais
2: dites-les dans le sous-sol
4: à la maison. Mais tu donnes la vie à un être humain, carrément.
2: Ben oui, exact.
4: Je veux dire.
2: C'est pas si facile, on va se le dire.
4: Non!
2: Sur ce, on va rester sur la bonne humeur. Et on est vendredi aujourd'hui. Les vacances commencent pour plusieurs. En musique, on va vous offrir les trois accords avec Piscine hors terre.
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14: Céline Dion, bonjour, pardon, merci.
15: Bonjour.
14: Zaz, mon sourire.
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14: Phil Rocket et William Cloutier, Jealous.
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1: Et ça aura lieu du 27 juillet au 1er août à Shawinigan. Parmi l'effectif féminin, on retrouve Marianne Dulac de l'équipe U16 féminin LDP et Noah Foster du U13 féminin LDR 1. Il y a Ezekiel Vink qui est membre du U15 masculin PLSJQ et Léo Lebel et Sean Gaulin du 14 masculin LDP qui compléteront quant à eux la formation masculine qui va avoir l'honneur de représenter la région Richelieu-Amaska lors de cet événement provincial. C'est important de souligner que ces sélections sont constituées annuellement des meilleurs joueurs et joueuses U14 qui ont participé au programme des sélections régionales, le PSR, de l'ARSR-RY. Donc, rappelons qu'en plus d'être un événement mémorable pour tous les jeunes qui y participent, ce tournoi qui est calqué sur les Jeux du Québec est aussi une occasion unique pour des centaines de joueurs et joueuses de partout à travers la province de se faire valoir auprès des dirigeants des équipes du Québec. Donc, félicitations à tous nos représentants, représentantes qui, on leur souhaite évidemment bon succès lors de ce prestigieux tournoi.
2: On va prendre des nouvelles de nos équipes des Cosmos en LS Pro.
1: Oui, en pleine course au championnat, notre équipe masculine a été sans pitié mercredi soir dernier en infligeant une défaite de 5-0 aux Chevaliers de Notre-Dame-du-Mont-Carmel au stade du parc Jean-Yves Faneuf. Grâce à cette victoire, les Cosmos sont en bonne position pour atteindre le Final 8 où les meilleures équipes auront la chance de monter en Ligue 2 l'an prochain. Les deux premiers clubs de chaque division feront le Final 8 et nos représentants, les Cosmos, sont actuellement deuxième de la section sud, 8 points devant l'AS Montis. La troupe de l'entraîneur Frédéric Parent, qui ne doit rien prendre pour acquis, disputera son match retour à Notre-Dame-du-Mont-Carmel ce dimanche avant de renouer avec les partisans pour une dernière fois à domicile en saison régulière, mercredi soir prochain, face au club de soccer Haute-Saint-Charles, c'est dans la région de Québec. Il reste 5 matchs à disputer. Ce sera vraiment des matchs cruciaux jusqu'à la fin du calendrier. On va surveiller ça de très près. Pour ce qui est de la formation féminine LS Pro, eh bien, elle recevra le Mistral de Sherbrooke dimanche et ce sera le dernier match à domicile pour elle également. Actuellement 8e au classement avec seulement 3 points de priorité sur Phoenix des Rivières qu'elles affronteront une dernière fois au début du mois d'août. Les joueuses de Vincent Dernoncourt tenteront de maintenir leur concession en Ligue 3 et éviter la relégation. Donc on vous invite en grand nombre à assister à ces deux derniers matchs à la maison. C'est un très bon spectacle qui est offert aux spectateurs. Toujours une ambiance électrisante et du soccer de haut calibre. Donc l'invitation est lancée à toute la population.
3: Soyez là. Merci beaucoup Martin.
1: Merci à vous autres.
3: Martin Bélanger qui est avec nous du Cosmos de Granby à toutes les deux semaines. On va retrouver Florence dans les informations dans les prochaines minutes pour les informations.
4: Oui, Marie-Ève, et on va parler des représailles visant les États-Unis qui sont possibles à la suite de la série des droits de douane qui sont annoncés lundi.
3: Restez là.
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1: Bon vendredi, il est 7h31. On a 17 degrés aux infos Florence. On se parle de représailles visant les États-Unis qui sont possibles à la suite de la série de droits de douane annoncés.
2: Oui, donc ces droits de douane qui ont été annoncés lundi dernier par le président américain Donald Trump, c'est ce qu'a laissé entendre le premier ministre Mark Carney là, concernant ces dites représailles hier après une réunion d'une journée avec ses homologues de toute la province qui a lieu présentement à Charlottetown. Cette rencontre visait à discuter de la riposte à donner aux sanctions américaines qui pourraient toucher jusqu'à 28 milliards de dollars d'exportations canadiennes et ce, à compter du 19 août. Donc, si M. Carney emprunte la voie de la contre-attaque, il aurait comme allié le premier ministre Doug Ford qui est favorable à des mesures de rétorsion, on peut qualifier de vigoureuses, mais ses collègues des autres provinces, notamment la première ministre du Québec, Christine Fréchette, sont plus frileux. Alors, reste à voir quelle approche il empruntera là, pour ces dites représailles. À l'échelle locale maintenant, la bâtisse de l'ancienne Église unie du Canada à Granby est de nouveau sur le marché immobilier. Vous avez peut-être remarqué l'affiche sur la rue principale, donc l'édifice qui avait été acquis en 2024 par Philippe Mercier du groupe Famille Mercier qui souhaitait y aménager un lieu de diffusion culturelle. Les photos publiées dans l'annonce de vente laissent entrevoir certains travaux réalisés à l'intérieur du bâtiment. Monsieur Mercier n'avait pas de commentaires à faire au service de nouvelles de M105. Nous l'avons contacté sur la situation actuelle de la bâtisse, notamment sur les activités qui n'ont pas été amorcées sur les raisons de sa remise en vente. Donc, oui, il y a des rénovations qui ont été faites, mais les objectifs de le convertir justement en un lieu de diffusion culturelle n'ont jamais vu jour. D'ailleurs, il assure lui-même aussi la vente de l'immeuble en tant qu'agent immobilier. Rappelons que M. Mercier, homme d'affaires de la région, a aussi acquis en 2025 le centre commercial de Coumansville, le domaine du parc, et qu'il était aussi à la tête de Soif de musique et l'espace diffusion. D'ailleurs, M. Mercier est un peu dans l'eau chaude, là, présentement, concernant des non-remboursements, là, par rapport à l'espace diffusion. Je rappelle aussi que le Festival Soif de musique et l'espace diffusion ont tous deux cessé leur activité dans les derniers mois. Restons à l'échelle locale et restons du côté de Coansville, puisque la 8e édition de la fête de la rentrée se tiendra pour la toute première fois au nouveau centre de pédiatrie sociale en communauté main dans la main, qui a ouvert ses portes, je le rappelle, en juin dernier à Coansville. Donc, cet événement qui aura lieu le lundi 10 août prochain au 605 rue principale à Coansville vise à mobiliser la communauté de Brome-Missisquoi afin d'offrir aux enfants de la région dans le besoin un sac à dos rempli de fournitures scolaires adaptées à leurs besoins en prévision de la prochaine rentrée. Et cette édition, comme je le disais, sera également l'occasion pour l'équipe du centre de faire découvrir ses nouveaux locaux ouverts depuis juin dernier. En plus de la remise des sacs à dos, les familles pourront profiter tout au long de la journée de nombreuses activités gratuites, dont des jeux gonflables et de l'animation. Alors voilà l'essentiel de vos infos. Détails, autres nouvelles, comme d'habitude, au m105.ca.
3: On parle tennis ce matin. L'Omnium Banque Nationale s'en vient à Toronto et à Montréal. Chez les femmes, ça va du côté de Toronto. Hier, on a annoncé avoir donné 3 laissés-passer pour le tableau principal. Rebecca Marino, Catherine Sebov, Kaden Brace ont reçu toutes les 3 leurs laissés-passer. Et ce qui est le fun, c'est que c'était 3 filles qui jouaient ici à Granby la semaine passée. Chapeau pour les filles. Elle s'ajoute à Bianca Andreescu qui a reçu son laissé-passer. Kayla Cross, la championne des championnats Banque Nationale de Granby, qui l'avait reçu juste avant de disputer sa finale. Et puis, il y a Venice Williams également qui a reçu un laissé-passer. Il en reste 2 à donner. Ce sera intéressant de voir qui va les avoir. Guerrier Junior, victoire de 10 à 4 hier face aux Cards à la salle. Prochain match, c'est demain. Stade Napoléon-Fontaine. On a un programme double face aux Alouettes de Charlebourg. Les Guerriers Seniors sont à Actonville ce soir face aux Castors. Et à l'Autodrome Granby, normalement, le vendredi vendredi, il y a des courses, mais pas ce soir. Le prochain programme de course sera présenté mardi. On présentera le Short Track Super Series.
1: Aujourd'hui, c'est une belle journée de soleil avec un maximum à 26 degrés. Et c'est pas mal comme ça tout au long du week-end, du soleil, de la chaleur.
3: On va en vacances.
1: Exactement, on va en profiter. Puis tu vas en profiter, toi aussi. On commence la journée avec 17 degrés à Granby. 14, non pas, peut-être pas 14, je vais cliquer, ça va augmenter. Oui, 16 degrés du côté de Cowansville.
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1: International des soins de soi. C'est quoi le geste concret que tu fais pour toi pour prendre soin de soi? Beaucoup de monde qui font de l'activité physique, Martin.
3: Oui, la marche notamment, l'entraînement, le massage pour Sandrina, comme vous deux les filles. Gisèle Rasco parle de faire du bénévolat. C'est là que tu peux décrocher là aussi, hein, quand ouais. Tu fais du bénévolat, peu importe la cause, là.
1: Puis ça donne tellement, ça apporte tellement de faire du bénévolat.
2: C'est valorisant.
3: Ça, regarde, la semaine passée, je disais que j'étais en vacances, mais je ne l'étais pas parce que j'animais quand même un événement toute la semaine. Mais quand je suis revenu lundi, je me suis rendu compte que je m'étais reposé pareil. Tu sais, quand tu changes le mal de place.
1: Ah ouais, nous autres, c'est le mal. c'est une blague, Martin, m'attends pas. Reste ici. Reste ici, je faisais une blague. D'ailleurs, est-ce que t'es là en fin de semaine pour les 4 à 7 New Country ou t'es déjà en vacances?
3: Ben oui, je vais être là pour les 4 à 7. On part pas, faut partir sur une bonne note.
1: Bon, ben parfait, je dis ça parce que en musique, pour commencer votre journée maintenant, c'est Hella Langley et Choose in Texas.

0: Langley avec Choose in Texas à 7h40, alors que poursuivez le guide aujourd'hui, c'est Émilie qui est avec nous. Émilie qui nous fait découvrir les épiceries locales de Grande Bay Région.
1: Oui, et cette semaine, on se rend directement chez les productrices et les producteurs locaux. C'est quelque chose qu'on peut faire à l'année, évidemment, mais je me suis dit que pendant l'été, quand la température est un peu plus clémente, ben, et qu'on peut prendre le temps d'aller se promener dans les différents marchés, ben, c'est un moment de rêve pour y aller. C'est pourquoi je vous invite à m'accompagner à la cidrerie Milton cette semaine, mais également à la ferme West Shefford, où je vous fais découvrir les produits coup de cœur, mais on termine ça aussi au marché public de Granby, l'endroit idéal si vous avez envie de découvrir encore plus d'artisans d'ici. Vous verrez dans l'épisode, mais aller directement chez les producteurs, ben ça nous permet, oui, de souvent parler à ceux qui ont créé ces produits-là. Ils nous en parlent aussi tellement avec beaucoup de passion, c'est tellement inspirant. Mais aussi, ben on se rend compte de la simplicité des ingrédients, mais aussi l'importance de la collaboration entre les producteurs. C'est ce que je me suis rendu compte en étant sur place à la cidrerie Milton, par exemple. Ben elle a récemment collaboré avec les Petits Fruits du Clocher, que ça c'est une entreprise familiale qui se trouve peut-être à 2-3 coins de rue là de la cidrerie Milton. C'est à proximité, c'est une autre entreprise de Sainte-Cécile de Milton. Donc, ils ont pu créer un produit ensemble qui est propre à eux, qui allie autant la pomme et la camerise, leurs deux spécialités. Et au final, c'est tellement local. Je veux dire, on parle à un coin de rue de distance. Ça goûte Sainte-Cécile de Milton. Donc, on ressent à quel point la proximité des ingrédients, mais aussi l'environnement dans lequel elle est faite, ça a une énorme richesse et ça vaut la peine que ça soit mis de l'avant dans des produits locaux. Donc, un très bel épisode pour découvrir 3 adresses qui vont vous permettre de varier les endroits où vous avez envie de faire vos emplettes pendant l'été, mais aussi tout au long de l'année. Et surtout, pour continuer de choisir l'achat local, c'est super important. Donc, comme à l'habitude, je suis bien heureuse de pouvoir vous présenter ce nouvel épisode-là cette semaine, qui est disponible, comme à l'habitude, dans la section balado du m105.ca. Mais si vous aviez envie de voir cet épisode-là plus tôt, eh bien, on se donne rendez-vous sur nos différentes plateformes. Donc, on est sur YouTube, TikTok, Instagram et Facebook. Je termine en vous parlant de quelques rendez-vous à ne pas manquer cette semaine, le 25 juillet. Eh bien, c'est le Critérium de Granby, l'événement par excellence là, pour le cyclisme urbain à Granby. Le 26 juillet, c'est les bons concerts de Victoria qui sont de retour avec Roman Zavada cette fois. Le 27 juillet, on organise un mini-marché des Altes gourmandes au Parc national de la Yamaska. Le 29 juillet, 5 à 7 fermiers. Donc, ça se passe à la ferme brasserie rurale à Shefford. C'est là où je vous ai amené là, la semaine dernière dans l'autre épisode de Suivez le guide. Sinon, il y a toujours la pièce Les filles à papa qui continue ses représentations au Théâtre de l'Ancien Presbytère tout l'été, les vendredis, samedis et dimanches. Et pour ce qui est du marché public de Granby, lui est toujours ouvert dès 9h tous les samedis, mais aussi les jeudis soirs dès 16h. Donc voilà, bien contente d'avoir pu vous jaser encore une fois ce matin. Je vous souhaite de passer une belle fin de semaine, gang!
2: Merci, Émilie. Bien sûr, vous pouvez revoir tout ça dans notre section balado du web105.ca, également sur notre Instagram. D'aller voir les images, c'est bien le fun, on nous en a parlé vite, là. Mais on va tester. Moi, j'ai entendu dire qu'il y en a qui ont mangé de la poutine cette semaine dans un prochain...
3: balado! On va parler de food truck.
2: Ça, c'est la semaine prochaine. C'est ça. Alors,
3: c'est la semaine prochaine.
2: Allez voir, il y a toutes les autres aussi là, de toutes les villes que l'on suit dans Suivez le guide.
0: Bon réveil de Dua Lipa avec Dance the Night dans quelques minutes pour commencer votre vendredi.
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0: avec Dua Lipa et Dance the Night à 7h49. Très, très bon début de journée à M105, à la radio de la Haute-Yamaska, Brome-Missisquoi, qui se promène un petit peu partout dans la région. Tantôt, Florence, tu nous as dit que tu étais allée faire un tour avec notre collègue Émilie du côté de Lac-Brome.
1: Oui, je vais pas peut-être vous en dire plus,
0: ouais,
1: parce que ça va sortir. C'est pour un épisode qui va sortir dans la semaine prochaine.
0: De suivre le guide, mais il n'y a pas que vous qui vous promenez. Il y a aussi Hakim qui se promène avec la tournée M105. La tournée, c'est vraiment le moment où est-ce que lui, il est sur un événement puis il vous invite à venir faire un tour. Qu'est-ce qui s'en vient bientôt? Il y a Couleurs urbaines, il y a les voitures anciennes. Un petit peu plus tard, il y a l'Expo de Brome qui est un événement à ne pas manquer.
2: Ah oui, c'est vrai. Je suis supposé d'amener Florence. On est supposé aller passer une journée parce que Florence, elle aime les vaches, puis elle aime les cowboys, puis tout ça. On va trouver un vrai cowboy là-bas. En plus, t'es bilingue, toi. C'est parfait. T'es faite sur mesure. T'es faite sur mesure pour ça.
0: La tournée estivale, qui est une collaboration de boutique équestre PP, justement.
2: Ben oui.
0: Vous trouvez ton chapeau, peut-être. Les équipements Pont-Briand et aussi Malouin Assurance.
2: Hey, là, t'es en train de me dire... On est en train de monter un concept, là. Hein? On pourrait demander aux gens... Je salue les gens chez PP. On peut peut-être te trouver quelque chose, un chapeau. Des bottes, quelque chose.
0: Pour te rendre, justement, là-bas.
1: Pour aller saluer les vaches.
2: Ah, il n'y a pas juste des vaches, c'est ça qui est le fun. Il y a plein d'autres animaux.
0: Oui, puis il y a toutes sortes d'affaires vraiment super. Fait que suivez la tournée M105.
2: Les grosses citrouilles.
0: Ah! Ouais.
2: Tu vois, elle est déjà vendue.
0: Elle va falloir t'attendre quelques semaines encore. Commence à préparer ton itinéraire.
2: Du travail.
0: Exact. Il reste encore quelques semaines. Et d'ailleurs, il reste quelques semaines encore pour profiter de la chaleur.
2: Tiens, ben oui, hein?
0: Hein? La chanson
2: fait chaud
0: pour
2: justement,
0: ça.
2: Hein?
0: C'est chaud plus hot avec Mitsu et Yas et Tidane à 7h50.

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1: Vous retournez au boulot avec la meilleure musique, celle d'M105. Là, c'est dans une heure peut-être que vous commencez votre journée. Quoi qu'il y en a qui commencent à 8 heures. C'était Mitsou avec Yass et Tidon à M105. Et aujourd'hui, journée où est-ce qu'on doit se faire du bien dans les journées nationales. Comment vous trouvez des moments pour vous, par texto, et on a reçu de nombreux commentaires, notamment, on nous a écrit, ça c'est Nicole, je crois, qui nous a écrit « J'aime bien jouer à la pétanque ». Ben, pourquoi pas, la pétanque, même le scotch and poche, on n'en a pas parlé, mais ça peut faire partie des choses que vous aimez faire.
2: Ça, faut faire ça un moment donné.
1: Oui, Normand qui nous a écrit « J'aime bien le massage, l'exercice, la marche, le yoga sur chaise et aussi la conforme. » Il dit « Ça me change les idées et ça me fait beaucoup de bien. » Merci beaucoup pour ces commentaires. Il y en a aussi sur notre page Facebook.
2: Oui, plusieurs commentaires sur Facebook, dont celui de Julie Campbell. « Ça lève un peu coûter cher parce qu'on peut déraper si on fait ça, mais en même temps, ça libère l'esprit, à dit faire mes courses ou du magasinage. »
1: Ah oui. Effectivement, ça fait coûter cher.
2: Ouais, c'est ça. Mais c'est correct.
1: Continuez à venir répondre sur nos différentes plateformes et par le texto 450-900-105. Soulignez les anniversaires. On va faire ça d'ici 10 minutes. Pour nous amener vers les informations avec Florence, c'est Marc Dupré qui nous chante « Danser la nuit ». Bon vendredi, on est à 17 degrés.

0: étoiles.
1: Et les gagnants est arrivé pour notre chanson Feu de camp. Ça va arriver d'ici une vingtaine de minutes à M105. Faut aller s'informer aussi avec Florence. De quoi on se parle dans les prochaines?
2: Oui, ça a paru dans la Voix de l'Est un petit peu plus tôt ce matin. Donc, on va parler des nombreux détenteurs de billets d'espace diffusion qui attendent toujours un remboursement malgré la fermeture annoncée.
1: Et je vous confirme que vous allez adorer ce qui s'en vient en musique.

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10: Bon début de journée, il est 8h, c'est vendredi, le 24 juillet, on a toujours 17 degrés et surtout du soleil. Aux informations, Florence Aquilina, on se parle de plusieurs détenteurs de billets d'espace à diffusion qui attendent toujours un remboursement malgré la fermeture annoncée.
11: Exactement, Marie-Ève. Donc, selon un article qui a paru dans la Voix de l'Est un petit peu plus tôt ce matin, plusieurs détenteurs de billets d'espace diffusion attendent toujours un remboursement, comme tu le dis, malgré la fermeture annoncée de l'organisme, je le rappelle, en mai dernier. Certains clients affirment n'avoir reçu aucune communication même depuis et s'inquiète de la situation. Alors, des remboursements ont bien été effectués dans certains cas, mais plusieurs personnes qui avaient acheté des billets pour des spectacles prévus à l'automne disaient toujours dans l'incertitude. Elles dénoncent surtout le manque d'informations de la part de l'organisation. Et l'Office de la protection du consommateur rappelle que les consommateurs ayant payé par carte de crédit pourraient disposer quand même d'un recours auprès de leur institution financière afin de récupérer les sommes versées, même s'ils n'ont pas de nouvelles de l'organisme d'ici là. À l'échelle locale, toujours l'entrepreneur grand bien Sean Poulin, propriétaire de l'entreprise Éco-Local, a vu son principal outil de travail disparaître lors d'une série de vols survenus dans le secteur de la rue Henry Caldwell-Monk. Donc, ce vélo qu'il utilise quotidiennement pour se déplacer chez ses clients figure parmi les objets volés. Spécialisé en aménagement paysager à vélo, l'entreprise mise sur un fat bike électrique et une remorque adaptée pour transporter outils et équipements. On va écouter Sean Poulin.
12: C'est ouais, ça? Exactement. Ben dans le fond, j'ai un chariot que j'ai acheté de l'Europe qui est un peu conçu pour ça, qui est plus gros que les chariots normaux qu'on peut attacher en arrière des vélos. Fait que je transporte majoritairement mes outils avec ça. Puis j'ai créé des partenariats là pour la livraison de terre et de paille et tout ça. Fait que moi, je me déplace vraiment avec mes râteaux puis le petit matériel. Je m'en vais chez mes clients puis c'est ça. Fait que c'est vraiment mon outil principal de travail là.
11: Donc, comme vous venez de l'entendre, la perte de ce moyen de transport complique considérablement les opérations de l'entrepreneur qui réalise la majorité de ses contrats de cette façon. Le service de police de Granby, pour sa part, confirme avoir reçu une plainte le 18 juillet concernant des vols dans plusieurs cabanons du secteur. Donc, c'est pas seulement M. Poulin qui a été affecté. Selon le porte-parole Marc Farran, plusieurs remises ont été visitées par des voleurs au cours de la même nuit et une enquête est toujours en cours. Alors, les policiers qui rappellent en terminant l'importance de bien verrouiller les cabanons et recommande aux propriétaires de vélos d'enregistrer leurs biens également sur la plateforme Garage 529, une plateforme qui facilite justement l'identification et la récupération des objets volés. Mais aucune arrestation, oui, n'a été annoncée au moment de cette entrevue. Et terminons toujours à l'échelle locale, mais cette fois-ci du côté de Brigham, puisque la Sûreté du Québec demande l'aide du public pour retrouver Manon Lague, 61 ans, de Brigham. Elle aurait été vue pour la dernière fois dans le secteur du chemin Brookport dans la nuit du 22 au 23 juillet. Elle se déplacerait à pied. Ses proches craignent pour sa santé et sa sécurité. Et au moment de sa disparition, elle pourrait porter un haut de pyjama gris foncé, un pantalon de pyjama gris pâle et des espadrilles noires de marque Merrell. Donc, si vous la voyez ou vous détenez des informations qui pourraient aider à la retrouver, composez le 911. Toute information peut également être transmise en toute confidentialité à la Centrale de l'information criminelle de la Sûreté du Québec. Pour consulter une photo également que les caractéristiques de Manon, vous pouvez consulter le m105.ca. Et pour d'autres détails et nouvelles, c'est également au m105.ca.
13: On parle tennis. Côté du sport, l'Omnium Banque Nationale s'en vient à Toronto et à Montréal. Hier, on a remis des laissez-passer pour trois Canadiennes du côté de Toronto qui vont accéder directement au tableau principal. Il s'agit de Rebecca Marino, Catherine Sebov et Cadence Brace. Les trois étaient ici à Granby la semaine passée. Je vais vous dire, j'ai pas vu Catherine Sebov. On n'a pas eu la chance d'avoir sur le central. Je peux vous dire que Rebecca Marino joue du l'excellent tennis. Puis je suis content pour elle parce qu'elle a été blessée longtemps. Et elle a des chances peut-être du côté du tableau principal. On a remis des laissés-passer déjà. On avait déjà donné à Bianca Andreescu, à Kayla Cross aussi, celle qui a remporté le tournoi ici à Granby la semaine passée, et à Venice Williams. Guerrier Junior, victoire de 10-4 hier face aux Cards à la salle. Prochain match des Guerriers Juniors, oui, programme double demain au stade Napoléon-Fontaine. On reçoit les Alouettes de Charlebourg. Pour les seniors, on visite les Castors à Actonville ce soir. Et à l'Autodrome Granby, pas de course ce soir. D'habitude, c'est la tradition le vendredi, mais on aura un programme mardi qui s'en vient. Ça va être le Short Track Super Series.
10: Pour ce qui est de l'acteur Marc Messier qui nous a quittés le 7 juillet, je vous ai dit qu'on allait revenir lorsque le registre de condoléances publiques en sa mémoire serait ouvert. Ben, c'est fait. Hier, Mélissa vous l'a annoncé, la famille de l'acteur a annoncé avoir mis en place ce registre-là en ligne sur Internet pour permettre aux Québécois et Québécoises touchés par sa carrière d'écrire leurs pensées. Les proches de celui qui a joué Régent dans l'émission La Petite Vie notamment ont choisi aussi de s'associer à la Fondation des Canadiens pour l'enfance pour recevoir des dons in memoriam. Aujourd'hui, mais c'est une journée de soleil avec un maximum à 26, un humidex à 29 et un ciel dégagé pour ce soir, cette nuit avec un minimum de 12. Très beau week-end aussi en perspective avec du soleil, température toujours au-dessus de 25 degrés. On commence la journée avec 17 degrés à Granby. Même chose si vous êtes du côté de Bromont.
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13: Aujourd'hui, on est le 24 juillet. Bon 55e anniversaire de mariage à Denise Nadeau et Tony Dimora de Coansville. Et ça donne que... Ça, c'est Claire et Rosaire. Claire et Rosaire veut souhaiter bonne fête à Nicole Boutiette, qui s'adonne à être la mère d'Isabelle Boutiette, qui nous a texté aussi pour fêter sa maman, qui fête son 80e anniversaire aujourd'hui. Alors, bonne fête, Madame Boutiette, Nicole Boutiette de Granby.
10: Oui, puis si ça vous allume une petite lumière, là, c'est l'anniversaire de quelqu'un, un anniversaire de mariage, vous pouvez toujours nous l'envoyer encore.
13: T'en as un anniversaire, toi?
10: Oui, laisse-moi le dire, voyons.
13: J'avais peur que tu l'oublies.
10: Non, je ne l'ai pas oublié, voyons. Non, puis c'était lorsque j'étais du côté de Musique en vue avec mon conjoint à l'époque. Puis là, ça s'était passé dans les règles de l'art. Mon chum Jean-Philippe m'avait dit « Est-ce que je peux t'embrasser? » J'avais dit « Oui
13: wow. ».
10: Alors, ça fait 22 ans que ça se passe, cette histoire, et nous sommes toujours en amour. Alors, bon anniversaire, mon amour, aujourd'hui. Voici Dracula à M105 à 8.

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2: Autour de Ludovic Bourgeois d'avoir son émission de rénovation.
3: Sur les ondes de Kaza, le chanteur et sa famille seront en vedette dans Le Chantier de Ludo, une série de 10 épisodes de 30 minutes produite par la boîte de Jean-Philippe Dion. Alors, avec sa conjointe, ils se lancent dans l'autoconstruction de leur maison de rêve et ça va être sous forme de bigénération avec les parents de sa conjointe. L'émission sera présentée à l'hiver prochain, mais on n'a pas de date pour l'instant. On va suivre ça pour vous, c'est sûr.
2: Une suite pour un film qui a été fait il y a 35 ans.
3: Ah, écoute, ça fait longtemps quand même.
4: Non, comment t'as fait pour vivre aussi longtemps? Il conduit bien. Pas difficile, il va au-delà des limites imposées par les lois de l'adhérence. De la mécanique, j'ai jamais vu ça. Je peux tout faire au volant d'une voiture.
3: Alors ça, c'est Cole Trickle, le personnage de Tom Cruise dans Days of Thunder, qui s'appelait en français, c'est moins accrocheur, Jour de tonnerre.
2: Jour de tonnerre.
3: Ouais, 35 ans plus tard, vous pourrez voir Jour de tonnerre 2 avec Tom Cruise. Et ce sera coproduit avec Jerry Bruckheimer, qui nous a notamment offert les Bad Boys, qui en a quand même plusieurs. Tom Cruise qui joue le rôle d'un pilote de NASCAR qui se ferait recruter par une écurie dirigée par un vétéran qui est joué par Robert Duvall. Alors, j'ai hâte de voir la suite parce que j'ai réécouté récemment ce film-là. Je l'ai dit, c'est pas un grand film. Tu sors pas de là en disant « My God, ma vie vient de changer », mais ça débranche un peu ton cerveau, ça fait du bien.
2: Jour de tonnerre. Jour OK, de tonnerre. On va écouter. Tu vas nous parler du calendrier.
3: Oui, ce vendredi à l'Espace culturel Saint-Jean, c'est une soirée tout en humour qui vous est présentée au Théâtre du Lac-Brome. C'est James Gelfand et Mark and Moore. Côté de Farnham, au Parc du Phoenix, Guy Martin, Pianoman. Et dimanche, au Parc Victoria, c'est tout à fait gratuit pour aller voir Roman Zavada à 10h30 pour Piano Forêt. Alors, plein d'activités à faire dans notre région. Dans les prochaines minutes, il a sa guitare en main. C'est notre chanson Feu de camp qui vous sera présentée à M105 aujourd'hui avec Élie Gagné.

0: s'appelle Jill Scott avec Take Me Home à 8h15 pour commencer la journée. Là, je regardais ça dans les cantons de l'Est. On a à peu près 80 terrains de camping. Mm-hmm. Ça veut dire bien du monde qui, ce soir peut-être, vont mettre un petit peu de bois.
1: Combien de feux de camp en moyenne par camping, mettons?
0: Ben, j'en ai aucune idée, mais je regardais du côté de du parc de la Yamaska, il y a 140 emplacements et des prêts à camper.
1: Bon, c'est pas un feu par place, mais ça peut-être, mettons qu'on sépare ça en deux. Fois 80. Commence à faire de la guide puis de la guimauve, ça.
0: Ouais, guimauve saucisse. Et ça prend toujours le guitariste en arrière de la guitare.
1: Ben, c'est ça.
0: Et ça donne que nous, le vendredi, on a la chanson Feu de camp. Et c'est Élie Gagné qui est avec nous aujourd'hui. Salut, Élie.
2: Salut, ça va bien?
0: Ouais. Est-ce que t'en as eu quelques feux de camp depuis le début de l'été, là?
2: Pas assez à mon goût, à moi. Mais c'est, écoute, je vais me rattraper au mois d'août.
1: Tu veux quelque chose à soir, toi? On peut faire un feu chez
0: On va aller faire un feu à la maison.
1: Moi, je tombe en vacances à soir. On peut fêter ça.
0: Puis ce matin, ça tombe bien. J'adore la première chanson que tu nous présentes. Ça ramène même Martin dans ses souvenirs de la semaine dernière.
2: Ah oui, c'est un bon Ben que j'apprécie beaucoup, beaucoup, beaucoup. Et j'écoute depuis beaucoup d'années, en fait. Puis là, ben, je me suis dit, pourquoi pas me ramener ces petits souvenirs-là aussi de feu de camp.
1: Un peu de Blue Jeans Bleu, ça vous tente-tu?
0: Ben moi, ça me tente.
1: Fait que vas-y, avec.
0: Je te gâte l'adresse.

0: bon ça.
1: Et c'était à qui c'était dédié ça? À qui tu vas compter l'adresse toi-même, Élie?
2: À ma femme et mes enfants, bien entendu.
0: Ah, c'est ça.
1: On les salue. Hey, tu restes avec nous autres, on a une autre chanson dans les prochaines minutes.
2: Yes,
1: encore une fois, je suis certaine que vous allez apprécier. Je vous en dis pas plus parce que tu sais quand même, on va se garder une petite surprise. Ben. Mais on est sur le bord du feu de camp.
0: Ouais.
1: Avec Élie Gagné, puis on sort les manches malots.
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3: Hi. 8h23, c'est vendredi. Le vendredi, c'est notre chanson feu de camp. Et aujourd'hui, c'est Élie Gagné qui est avec nous.
4: Certainement.
3: Élie, cette chanson-là que tu as choisi de nous offrir ce matin, oui, c'est une chanson feu de camp, mais je pense que c'est une chanson qui est très prisée aussi dans les mariages, si je me trompe.
4: Oui, quand même. Quand même, parce que ça parle beaucoup d'amour, ça parle beaucoup de je suis à toi, je suis là pour toi, tu sais.
3: Exact.
4: Mais cette chanson-là, ça me ramène loin quand même dans ma carrière, parce que ça a été, je pense, une des premières que j'ai appris pour vrai quand j'ai commencé à 12 ans à faire des chansons.
3: Ah oui?
4: Ouais. Puis j'allais tellement jouer dans ma première année de musique que mes amis ne voulaient plus l'entendre.
5: Mais c'est tout à ton honneur, parce que j'ai souvent entendu dire que du Jason Mraz, c'était pas facile.
4: C'est vraiment pas facile à faire. Il parle beaucoup. Il y a beaucoup de mots, il y a beaucoup de consonnes, puis ça va vite quand même. Puis, je l'ai tellement fait
5: que t'es rendu bon. Facile.
4: Ça se fait bien.
3: Alors, pour votre chanson, faites quand ce matin avec Élie Gagné, c'est Jason Mraz avec I'm Yours.

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0: Ah, c'est excellent, encore une fois. Merci beaucoup.
1: Merci à vous autres.
0: Élise, on va aller te voir. À quel endroit on peut te trouver ces temps-ci?
1: Oui, vous pouvez me trouver sur Instagram, Facebook, à Eliwoods Music en anglais. Sinon, avec mon duo de party, duo corporatif, Good Guys Band sur tous les réseaux, Instagram, Facebook, tout ça. On fait beaucoup d'événements privés, de parties de mariage, de resto, de bar, de peu importe. On fait tout ça. Moi, je fais juste ça dans la vie.
2: Des feux de camp.
1: Je suis tellement content.
0: Des feux de camp.
1: On peut faire des parties de feux de camp, absolument.
0: En tout cas, un gros merci d'être venu ce matin nous offrir ces deux belles chansons. Là pour nous amener dans nos vacances. D'ailleurs, Martin va nous quitter dans les prochaines secondes pour ses vacances. T'es là le week-end.
2: Je suis encore là demain puis après-demain.
0: Je te souhaite de belles vacances.
2: Merci.
0: Ouais, profites-en bien.
2: Ben, je vais essayer.
0: Un beau 3 semaines.
2: Yes.
0: On se retrouve donc en août prochain.
1: Écoute pas trop de musique. Là.
2: Alors, écouter la musique, c'est une affaire. C'est, tu vas dire la radio, ça, c'est une autre affaire.
0: Oui, exactement. Merci beaucoup, Élie. Mélissa va s'installer aussi à compter de 9h. Et toi, tu t'en viens, Florence, dans les prochaines minutes pour les infos M105.
3: Oui, on va parler de l'administration Trump qui a annoncé hier qu'elle imposait des droits de douane à des dizaines de pays, dont le Canada.
0: On vous donne plus de détails.
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5: Bon début de journée en ce vendredi 24 juillet. Aux informations, Florence, l'administration Trump a annoncé hier qu'elle imposait des droits de douane à des dizaines de pays, dont le Canada.
6: Exactement. Donc, elle a invoqué le recours au travail forcé dans les chaînes d'approvisionnement quelques heures avant l'expiration de son précédent dispositif tarifaire. Le Canada, le Mexique et le Royaume-Uni font donc partie des pays soumis à des droits de douane de 10 %, tandis que d'autres pays sont soumis à des droits de 12,5 %. Et certains produits, notamment le pétrole, le gaz et les engrais sont exemptés, oui, tout comme ceux qui sont couverts par l'accord Canada-États-Unis-Mexique. À l'échelle locale, en terminant, une nouvelle exposition s'installe, s'est installée dès hier à Boréar, au Centre culturel France-Arbour de Grimbé. L'artiste céramiste Sophie Manessiez y présente Lisière du fragile. Donc, c'est une exposition de tissage de porcelaine, une série d'œuvres qui explore les notions de fragilité. À travers la porcelaine, oui, elle explore les notions de délicatesse. Et l'exposition est présentée jusqu'au 23 août. Donc, le vernissage a eu lieu ce jeudi de 17h à 19h, mais à partir de maintenant, l'entrée est gratuite et le public peut visiter la salle Boréar du jeudi au dimanche de 13h à 16h. Alors, voilà l'essentiel de vos infos, détails, autres nouvelles, comme d'habitude, au M105.ca.
5: Merci beaucoup, Florence. On se dit à 10h.
6: Oui, à très bientôt.
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5: 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Bienvenue dans votre avant-midi de travail. C'est Mélissa qui va être là à compter de 9h, mais jusqu'à là, jusqu'à son arrivée, mon nom est Marie-Ève Dupré, je vous tiens compagnie. Et dans cette demi-heure, je vais répondre à quelques questions comme est-ce vrai qu'on ne peut pas attraper de coups de soleil derrière une vitre? Ou faut-il jeter une crème solaire ouverte depuis un an? Les crèmes solaires plus chères protègent mieux. Est-ce que tout ça, c'est vrai ou c'est faux? Bien, il y a des gens qui se sont penchés sur la question et on va avoir la réponse. Mark Ronson, c'est le premier à chanter dans cette demi-heure où est-ce que je suis avec vous. Le texto, si vous voulez une salutation, c'est le 450 900

Avec l'été, le soleil, vous vous posez plein de questions. Il y a un article qui est paru dans le site 7 sur 7 où est-ce qu'on répond à certaines des questions que vous vous posez. Est-ce qu'on peut attraper un coup de soleil derrière une vitre? En fait, le verre bloque en grande partie les UVB, mais ne filtre pas les UVA. Alors, on dit que si on est vraiment derrière une vitre longtemps, comme les chauffeurs, faut quand même idéalement mettre quelque chose pour se protéger du soleil. D'ailleurs, est-ce qu'il faut toujours jeter une crème solaire ouverte depuis un an? Ben, après l'ouverture du tube, la protection est inférieure de 15 à 25 %. Ce qui est le plus important, c'est s'il y a une odeur qui se dégage et si vous le mettez sur votre peau, puis là, vous sentez qu'il y a une petite irritation cutanée, ben là, vous jetez tout de suite. Est-ce que les crèmes solaires plus chères protègent mieux? En fait, toutes les crèmes solaires, même celles bon marché, respectent des normes importantes. La différence se situe au fait que, des fois, il y a une meilleure protection contre les UVA dont je vous ai parlé et ingrédients supplémentaires contre le vieillissement de la peau. Alors, merci à cet article de 7 sur 7 qui peut-être nous donne réponse à des questions qu'on se posait. En musique, c'est Nico & Vince avec I'm I Wrong.

Mélissa va s'installer dans quelques minutes pour commencer la journée avec vous. Mon nom est Marie-Ève Dupré. Si vous aimez les souvenirs, je vous donne rendez-vous dimanche à 10h pour les classiques du dimanche. Sinon, ben, on se retrouve lundi prochain, 6h. Bye bye!

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Je vous souhaite la bienvenue. Bon vendredi. Je suis très heureuse de vous retrouver. Et encore ce matin, je vous parle d'un souvenir d'été. Une chanson qui va commencer notre émission de M105 au travail. Une chanson qui date quand même de 94. C'est là que c'est sorti, mais on aurait pu la connaître beaucoup plus tôt, en 1987. Mais Seal n'aimait pas la chanson. Il l'avait laissée dans un coin pendant des années. Et finalement, c'est devenu un phénomène mondial en 1995, parce que oui, il y a le film Batman Forever qui est sorti et la chanson s'y trouvait. Alors vraiment, c'était aussi un été, là, je me rappelle, moi, de 94-95, c'était mes premières années à Montréal où je découvrais ce que c'était que de vivre en appartement. Ça me rappelle plein de souvenirs. On l'entend tout de suite avec la chanson Kiss from a Rose sur

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0: Merci.
1: Merci d'être là. A Bar Song, c'est une des chansons que je vous présente ce matin. Il y en a plein d'autres qui s'en viennent pour vous mettre dans votre ambiance de fin de semaine. On va avoir entre autres Mayfly avec Chat Sauvage. On a Mike Demiro, Agatha qui s'en viennent. Le temps de vous dire que c'est le temps de vous inscrire sur notre m105.ca si vous êtes en vacances à compter cet après-midi. Aujourd'hui, enfin, je vous souhaite bonne chance pour notre tirage. Début de tes vacances avec M105, section concours du m105.ca. C'est pas plus compliqué que ça. Puis un peu plus tard, je vais vous dire qu'est-ce qu'il y a dans cette enveloppe si alléchante, remplie d'activités à faire dans la région. Alors, c'est Mélissa qui vous accompagne. Par texto, on me rejoint au 450-900-0105.
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0: Voilà, vous êtes sur M105, Corneille, Chanteil, il est presque 10h, on va avoir nos infos M105 dans les prochaines minutes avec Florence qui est avec nous ce matin.
1: Oui, bonjour!
0: Salut Florence!
1: Salut!
0: Hey, aujourd'hui, on est le 24 juillet.
1: Oui.
0: Ça sonne-tu une cloche pour toi?
1: C'est la veille du Noël des campagnes.
0: Ah oui! Et si tu parles de ça, est-ce que c'est parce que tu l'as vécu?
1: Non, jamais. En fait, j'en ai parlé récemment dans un contexte journalistique pour une nouvelle.
0: Oui.
1: Et ça m'a éclairé sur le fait que non, effectivement, je n'ai jamais vécu un Noël des campeurs.
0: Écoute.
1: Mais j'aimerais vraiment ça.
0: Oui.
1: J'aimerais vraiment ça.
0: En fait, tu sais, on s'entend, là, il y en a qui vont faire, mais voyons, pourquoi un Noël des campeurs, tu sais? Mais moi, quand je vois les enfants qui sont vraiment dans cette magie-là de Noël.
1: Ben, toi, tu peux en parler.
0: Moi, je peux
1: toi,
0: en parler. Oui, je le vis. Là, demain, je sais que c'est là. Puis, ben, je joue en même temps au théâtre. Je pourrais pas assister à toutes les activités. Mm-hmm. Mais il y a la Société d'histoire qui a publié une photo cette semaine du camping Granby en 1987. On voit des gens avec des espèces de guirlandes et tout. Là, maintenant, je peux dire que la mode est plus aux jouets gonflables lumineux. Ces structures-là qu'on retrouve maintenant aussi.
1: Les temps ont changé.
0: Mais ça reste festif. C'est comme un prétexte pour se rassembler. En tout cas, je peux parler du camping Granby parce que c'est là que je suis. Il y a un défilé de Noël avec des chars allégoriques que les gens décorent avec des thèmes.
1: Wow.
0: Et c'est magistral, là.
1: Oh,
0: c'est
1: Dieu.
0: Pas un char, c'est une parade qui dure et qui dure, qui est fait l'après-midi, qui est fait le soir aussi. Donc, il y en a pour tout le monde. Et il y a des activités, il y a même le Père Noël. On remet une petite surprise. C'est vraiment, pour les enfants, quelque chose d'extraordinaire, là.
1: Ben là, m'invites-tu?
0: Ben, écoute, comme je t'ai dit, je suis au théâtre, mais si tu veux, c'est possible qu'on puisse réunir tout ça parce que tu en reviendrais pas, là. Donc oui, c'est ça, c'est demain. Puis si vous voulez aller voir, justement, la photo, c'était le choix de l'équipe de Mario Gendron de la Société d'histoire de présenter cette image-là parce qu'on célèbre ça chaque 25 juillet. On est à 6 mois de Noël.
1: Donc, on célèbre Noël dans un contexte assez différent.
0: Oui, très différent. On est comme plus en Floride, dans le sens qu'on est dans la chaleur, finalement. C'est pas la même chose, mais la fête, elle reste là quand même. Alors, pour tous ceux qui campent dans la région, ben, on vous souhaite un bon Noël des campeurs.
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3: Il est 10h02, on retrouve tout de suite Florence pour nos infos M105. Oui. De 10h, on a l'ancienne Église unie du Canada qui est à vendre, Florence.
4: Oui, vous l'avez peut-être remarqué, du moins l'affiche sur la rue principale. Donc, la bâtisse de l'ancienne Église unie du Canada, comme tu le dis, Mélissa Agrambe, est de nouveau sur le marché immobilier. L'édifice avait été acquis, je le rappelle, en 2024 par l'entrepreneur Philippe Mercier du groupe Famille Mercier, qui souhaitait y aménager un lieu de diffusion culturelle. Toutefois, c'est un projet qui n'a jamais vu le jour. Les photos publiées dans l'annonce de vente, par contre, laissent entrevoir certains travaux qui ont bel et bien été réalisés à l'intérieur du bâtiment. Monsieur Mercier n'avait pas de commentaire à faire au service de nouvelles de M105 qui a communiqué avec lui à ce sujet. Et sur la situation actuelle de la bâtisse, là, notamment les activités qui n'ont pas été amorcées et sur les raisons de sa remise en vente. Donc, on n'a pas les détails de la part de Monsieur Mercier. D'ailleurs, il assure lui-même la vente de l'immeuble en tant qu'agent immobilier. Pour la mise en contexte, je rappelle que Philippe Mercier est un homme d'affaires de la région qui a aussi acquis en 2025 le centre commercial de Cowansville, le domaine du parc, qu'il était aussi à la tête de Soif de musique et de l'espace diffusion, qui ont tous deux cessé leurs activités dans les derniers mois. Concernant l'espace diffusion, selon un article qui a paru dans la Voix de l'Est plus tôt ce matin, plusieurs détenteurs de billets d'espace diffusion attendent toujours un remboursement malgré la fermeture annoncée de l'organisme en mai dernier. Certains clients affirment n'avoir reçu aucune communication depuis et s'inquiètent de la situation. Donc, c'est définitivement un dossier à suivre dans la région. Et restons du côté de la région puisque la 8e édition de la fête de la rentrée se tiendra pour la toute première fois au nouveau centre de pédiatrie sociale en communauté Main dans la main, qui, je le rappelle, avait déménagé en juin dernier. Donc, cet événement aura lieu à leur nouvelle adresse au 605 rue principale à Cowansville et vise à mobiliser la communauté de Brome-Missisquoi afin d'offrir aux enfants de la région dans le besoin un sac à dos rempli de fournitures scolaires adaptées à leurs besoins. Cette édition sera donc l'occasion également de découvrir les nouveaux locaux. Et en plus de la remise des sacs à dos, les familles pourront profiter tout au long de la journée de nombreuses activités gratuites, dont des jeux gonflables et l'animation aussi. Donc voilà l'essentiel de vos infos. Détails, autres nouvelles, comme d'habitude, au m105.ca.
3: Merci Florence, on se retrouve à 11h.
4: À très bientôt.
3: À tantôt.
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1: Eh bien, selon les rumeurs d'un podcasteur qui s'appelle Mike Gunz, ben Justin Bieber se préparerait à faire une tournée, dans les stades. Alors, c'est pas encore officialisé, mais sachez qu'il s'en viendrait en Amérique du Nord pour faire une tournée et que ce serait une annonce qui arriverait bientôt à suivre. Sinon, ben, aujourd'hui, il y a une nouveauté musicale. C'est Alicia Moffett qui a lancé une chanson et puis ça s'appelle, en fait, c'est Forever. Et cette chanson-là, ben on y va vraiment avec des émotions qui concernent finalement la fin de son histoire d'amour, le manque, les souvenirs qui persistent et tout ça. Et je vous fais entendre un extrait qui est actuellement disponible. Et je vous rappelle qu'elle sera en spectacle le 28 novembre prochain au Palace de Granby. On y va d'un extrait.

0: magnifique voix.
1: Si vous voulez en savoir plus, ben allez découvrir ce qu'elle a justement de nouveau sur les plateformes. Alicia Moffett sur M105 au travail.
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5: Céline Dion, bonjour, pardon, merci.
6: Bonjour, pardon.
5: Zaz, mon sourire.
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5: Phil Rocket et William Cloutier, Jealous.
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0: votre 24 juillet. Je vous souhaite de passer un bon début de journée. 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
4: Voici maintenant Mike Clay avec Magnifique. On a une très belle journée qui se dessine présentement à Outiamaskai, Bromissisquoi. Mélissa, au bout de

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0: c'était Blue Jeans Bleu sur M105 au travail, édition de ce vendredi. Vous savez, aujourd'hui, on plonge dans le beat du week-end à midi. Ce n'est pas les midi M105, non. Rendez-vous vendredi, on a le goût vraiment de célébrer la fin de semaine qui se pointe le bout du nez pour faire plein d'activités. Et cette semaine, je vous invite à suivre le guide sur nos réseaux sociaux, entre autres. Il y a aussi des chroniques le matin vers 7h35 et vous pouvez retrouver ces chroniques également dans la zone rattrapage de M105.ca. Et suivez le guide cette semaine. Il y a, entre autres, au lac Brome, on découvre la Van Life. À Waterloo, il y a un circuit pour découvrir l'histoire et les légendes. Et on a aussi d'autres endroits comme à Cowansville, où on a 3 activités culturelles à découvrir. Et Granby Région, 3 adresses pour faire son épicerie locale. Alors, tout ça, ben, c'est des grands bonheurs d'été. Je vous invite à suivre le guide sur notre M105.ca.
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15: Il est 11h, retrouvons tout de suite Florence Aquilina pour nous parler des infos de la région, entre autres une interdiction, Florence, de wake surf dans la région.
16: Peut-être commencer par expliquer, parce qu'on s'en parlait hors ondes, pour que les gens comprennent la nouvelle, c'est quoi du wake surf exactement. Donc finalement, c'est du surf qui est généré par les vagues d'un bateau. Je l'ai peut-être mal expliqué, mais au début, le surfeur s'accroche à un bateau, avec une corde, finit par lâcher la corde et surfer finalement sur les vagues qui sont justement générées par le bateau.
15: Oui, c'est
16: ça. Donc, il y a une interdiction de ce sport dans la région qui est maintenant en vigueur sur certains tronçons des rivières Yamaska et Noire après l'installation complète de la signalisation dans les municipalités concernées. Alors, les municipalités concernées sont Saint-Césaire, Saint-Pie, Saint-Hyacinthe et Sainte-Marie-Madeleine. Une limite de vitesse de 10 km/h s'applique également sur une portion de la rivière Yamaska à Saint-Hyacinthe. Et il y a la Sûreté du Québec qui veillera au respect de ces nouvelles règles et pourrait émettre des constats d'infraction si vous ne respectez pas les règlements. Les autorités rappellent que les plaisanciers demeurent responsables des vagues générées par leur embarcation. Donc, toute personne qui veut rapporter une situation problématique, oui, plutôt, peut être signalée à la SQ. Restons à l'échelle locale puisque les pompiers de Granby ont répondu à quelques appels liés à des fils électriques ou de télécommunications qui ont été touchés par des branches en après-midi. l'après-midi mercredi. Donc, selon les informations recueillies, de 3 à 4 interventions au maximum ont été nécessaires, probablement en raison des vents. Les appels étaient répartis dans différents secteurs de la ville. Le service d'incendie rappelle qu'en présence d'une branche sur un fil, d'un fil arraché ou d'un début de feu, les citoyens doivent systématiquement appeler le 911 et demeurer à une distance sécuritaire. Et restons dans la région, mais cette fois-ci du côté de Cowansville, puisqu'on en parlait un petit peu plus tôt, la 8e édition de la fête de la rentrée se tiendra pour la toute première fois au nouveau centre de pédiatrie sociale en communauté Main dans la main. Donc, c'est un événement qui aura lieu le lundi 10 août prochain. Leur nouveau local, l'adresse, c'est le 605 rue principale. Et finalement, l'initiative, c'est de vouloir donner au final des sacs à dos remplis de fournitures scolaires adaptées aux enfants dans le besoin dans la région. Mais au courant de la journée, il va y avoir des activités gratuites, donc animation, jeux gonflables, et évidemment la distribution de ces fournitures scolaires. Donc, c'est un rendez-vous pour les intéressés.
15: Oui, bien sûr. Merci beaucoup, Florence.
16: C'était l'essentiel de vos infos. Détails, autres nouvelles, comme d'habitude, om105.ca.
15: Et de retour à midi pour le bulletin majeur.
16: Pour le bulletin majeur. À très bientôt.
15: À tout de suite.
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15: Merci d'être là, d'avoir choisi M105 comme playlist de votre été. Et on aura dans la prochaine heure le fameux tirage de ce concours. Début de tes vacances avec M105. Je vous souhaite bonne chance si vous êtes inscrit. Et on va commencer avec un souvenir d'été pour cette heure-ci. Et là, on se ramène à l'été 2017. Je ne sais pas si vous voyez là, mais si vous étiez sur une plage, près de la piscine, dans vos road trips aussi, c'est une chanson qui fracassait des records. C'est devenu la chanson de l'été. Ça a été numéro 1 pendant 20 semaines quand même. Alors, Despacito, Luis Fonsi, Daddy Yankee, vraiment, c'est ce qu'on va mettre tout de suite comme ce souvenir d'été. Ça fait pas si longtemps, mais vous allez voir, plein de souvenirs vont remonter, puis surtout l'envie de bouger et d'onduler sur cette chanson-là. Et c'est suivi de King Melrose également. Alors, je vous souhaite de passer une belle journée.

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0: M105 parce que on est curieux de savoir qu'est-ce qu'ils vont avoir les gagnants aujourd'hui. Alors, je peux vous parler de ce qu'il y a dans mon enveloppe parce que je vais laisser le soin à Lydia de vous présenter cet après-midi ce qu'elle aura dans son tirage. Alors, moi, j'ai une paire de billets pour aller au théâtre de l'Ancien Presbytère. Il y a aussi une paire de billets pour voir Bleu Jeans Bleu en spectacle. On a aussi la possibilité d'aller au Cèdre Golf et plein air, le show de la rentrée, une paire de 3 jours. Et puis, on a aussi le Golf Le Rocher, Musée de l'ingéniosité, J.A. Bombardier, une passe familiale, donc, pour aller voir le musée là-bas. Je vais vous dire c'est qui gagne dans les prochaines secondes.
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0: région et tout à fait gratuitement pour commencer ses vacances. Eh bien, bravo à Brigitte Caron. C'est elle qui gagne. Cette fois-ci, débute tes vacances avec M105 dans votre 24 juillet en avant-midi. Mais vous le savez, il y aura un autre tirage en après-midi avec Lydia. Alors, croise encore les doigts. Tout n'est pas perdu. Et puis, ben, ça me fait plaisir. Je vais communiquer avec toi, Brigitte, dans les prochaines minutes. Sinon, ben, il y a Camaro qui s'en vient avec Femme Like You. On lève le son. C'est M105 au travail avec Mélissa.
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4: Ici François Bonnardel, député de Granby à l'Assemblée nationale. 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

Merci d'avoir choisi M105 comme playlist de votre été. C'est un plaisir de vous accompagner. Puis mine de rien, on a passé l'avant-midi ensemble. On est rendu au week-end et ça veut dire que le vendredi, eh bien, quand on passe midi, on est rendu dans le beat du week-end M105. Alors suivez-moi, on passe par nos infos avec Florence.

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7: Bon midi, mesdames, messieurs, ici Florence Aquilina et voici vos infos M105. À l'échelle locale, en débutant, la bâtisse de l'ancienne Église unie du Canada à Granby est de nouveau sur le marché immobilier. L'édifice avait été acquis, je le rappelle, en 2024 par l'entrepreneur Philippe Mercier du groupe Famille Mercier qui souhaitait y aménager un lieu de diffusion culturelle. Un projet qui n'a jamais vu le jour toutefois. Mais si on regarde les photos publiées dans l'annonce de vente, ça laisse entrevoir certains travaux qui ont quand même été réalisés à l'intérieur du bâtiment. Monsieur Mercier, pour sa part, n'avait pas de commentaire à faire au service de nouvelles de M105 lorsqu'on a communiqué avec lui sur cette situation actuelle de la bâtisse, notamment sur les activités justement qui n'ont pas été amorcées et sur les raisons de sa remise en vente. D'ailleurs, il assure lui-même la vente de l'immeuble en tant qu'agent immobilier. Rappelons pour la mise en contexte que Philippe Mercier est un homme d'affaires de la région qui a aussi acquis en 2025 le centre commercial de Cowansville, le domaine du parc et qu'il était aussi à la tête de Soif de musique et l'espace diffusion qui ont tous deux cessé leurs activités dans les derniers mois. En terminant, selon La Voix de l'Est, selon plus précisément un article qui a été publié plus tôt ce matin. Plusieurs détenteurs de billets d'espace diffusion attendent toujours un remboursement malgré la fermeture annoncée de l'organisme en mai dernier. Certains clients affirment n'avoir reçu aucune communication depuis et s'inquiètent de la situation. Restons à l'échelle locale et restons du côté de Granby puisque le championnat provincial de baseball Pee-wee AA qui se tient à Granby cette année débutait hier et se poursuivra jusqu'à dimanche. À la suite de leur victoire jeudi contre l'équipe du Bas-Saint-Laurent, les guerriers de Richelieu-Yamaska de niveau Pee-wee affronteront ce soir les joueurs du Saguenay-Lac-Saint-Jean. Donc ce sont 13 équipes au total qui représentent toutes les régions de baseball du Québec et qui seront justement sur place. Les guerriers de Richelieu-Yamaska sont les hôtes du tournoi. Et ce, pour une première fois dans l'histoire des championnats provinciaux. On va écouter Geneviève Roux, conseillère responsable des sports pour la ville de Granby.
8: Le deuxième match de l'équipe des guerriers Richelieu-Yamaska se déroulera ce soir, le vendredi, à 16h, au centre sportif Louis-Chouanière. Donc, on a un représentant parmi l'équipe là, qui est de la ville de Granby, donc Charles-Édouard Renault. Et on souhaite un bon parcours, une belle continuité à cette équipe là, qui a des résultats très intéressants, là, donc qui est en bonne posture pour bien cheminer.
7: La grande finale du tournoi aura lieu à 10h dimanche, donc bonne chance à tous. Le service de police de Granby observe une tendance préoccupante qui touche plusieurs régions du Québec, le recrutement de jeunes par des groupes criminels à l'aide des réseaux sociaux. On va écouter le porte-parole pour le service de police de Granby, Marc Farran.
9: On entend de plus en plus parler de jeunes adolescents qui ont été mis en lien, en ligne, sur des réseaux sociaux avec des groupes criminels qui leur donnent des contrats pour commettre des infractions. Puis, il faut agir rapidement puis communiquer le plus vite possible avec le service de police puis conserver les messages en preuve. Écoute, le plus important, c'est vraiment dénoncer la situation au long terme.
7: Même si aucun dossier concret n'a été signalé à date à Granby jusqu'à maintenant, comme je disais, le phénomène préoccupe les policiers qui multiplient les activités de prévention dans les écoles et les messages destinés aux parents. Les parents sont aussi encouragés à surveiller les applications installées sur les téléphones de leurs enfants, notamment les plateformes de messagerie cryptées comme Telegram ou encore WhatsApp. Le vol d'un vélo menace les activités d'une entreprise à Granby. Alors, l'entrepreneur Grandbien Sean Poulin, propriétaire de l'entreprise Écolocale, a vu son principal outil de travail disparaître lors d'une série de vols. Son vélo qu'il utilise quotidiennement pour se déplacer chez ses clients figure parmi les objets volés. Spécialisé en aménagement paysager à vélo, l'entreprise mise sur un fat bike électrique et une remorque adaptée pour transporter outils et équipements. On va écouter Sean Poulin.
10: C'est ça? Ouais, exactement. Ben dans le fond, j'ai un chariot que j'ai acheté de l'Europe qui est un peu conçu pour ça, qui est plus gros que les chariots normaux qu'on peut attacher en arrière des vélos. Fait que je transporte majoritairement mes outils avec ça, puis j'ai créé des partenariats là pour la livraison de terre et de paille et tout ça. Fait que moi je me déplace vraiment avec mes râteaux puis le petit matériel, je m'en vais chez mes clients puis c'est ça, fait que c'est vraiment mon outil principal de travail là.
7: Et le cas de M. Poulin ne semble pas être isolé. Donc, le service de police de Granby confirme avoir reçu une plainte le 18 juillet concernant des vols dans plusieurs cabanons du secteur. Toujours selon le porte-parole Marc Farran, plusieurs remises ont donc été visitées par des voleurs au cours de la même nuit et une enquête est toujours en cours. Les policiers qui rappellent l'importance de verrouiller les cabanons et recommandent aux propriétaires de vélos d'enregistrer leurs biens sur la plateforme Garage 529, une plateforme qui facilite l'identification et la récupération des objets volé. En terminant, aucune arrestation n'avait été annoncée au moment de cette entrevue. La ville de Granby qui avise la population que des variations de pression et une possible coloration de l'eau pourraient être observées sur son réseau d'aqueduc. Donc, ces perturbations sont liées à des interventions qui sont prévues le 27 juillet sur le réseau municipal. À moins qu'un avis de rinçage ne soit diffusé, la qualité de l'eau n'est pas compromise. Donc, l'eau demeure propre à la consommation. Mais par précaution, les citoyens sont toutefois invités à éviter de faire la lessive durant cette période afin de prévenir les taches causées par une coloration temporaire. Et en terminant, à l'échelle locale, l'interdiction du surf sur sillage, donc wake surf, est maintenant en vigueur sur certains tronçons des rivières Yamaska et Noir après l'installation complète de la signalisation dans les municipalités concernées, c'est-à-dire Saint-Césaire, Saint-Pie, Saint-Hyacinthe et Sainte-Marie-Madeleine. Une limite de vitesse de 10 km/h s'applique également sur une portion de la rivière Yamaska à Saint-Hyacinthe. La Sûreté du Québec qui veillera au respect de ces nouvelles règles et pourra émettre des constats d'infraction. Terminons à l'échelle internationale. Le sujet de la semaine, ce fut ces fameux tarifs douaniers. Donc, les nouveaux droits de douane de 50 % annoncés par Donald Trump ne toucheront pas toutes les provinces de la même façon. La Colombie-Britannique sera la plus affectée, tandis que l'Ontario et le Québec verront aussi plusieurs de leurs produits visés dès le 19 août. Tandis que l'Alberta et la Saskatchewan seraient relativement épargnées. Donc, des experts estiment que les provinces des prairies pourraient jouer un rôle dans une éventuelle riposte canadienne, puisque les exportations d'énergie, de potasse, de minéraux critiques constituent le meilleur levier dont dispose le Canada face aux États-Unis présentement. Au sport, peut-être vous dire que le CF Montréal a fait l'acquisition du défenseur de Révolution de la Nouvelle-Angleterre, Brian Ceballos. Donc, pour les services de Ceballos, le bleu, blanc, noir envoyé aux Révolutions 500 000 $ en argent d'allocation en 2026. Voilà, c'était l'essentiel de vos infos. Détails, autres nouvelles, comme d'habitude, au m105.ca. Et je vous souhaite sur ce, mesdames, messieurs, bon appétit.
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7: Alors oui, on est rendu au beat du week-end. Mélissa qui vous accompagne. On aura d'autres infos M105 et tantôt c'est Lydia qui va reprendre le flambeau pour votre après-midi, peut-être le dernier avant vos vacances. Et puis on a pas mal de bonnes chansons pour justement animer ce midi-là. On va entendre entre autres, il y a Lizzo qui sera là, Céline Dion, on a Preston Pablo, on a Fouki et on commence à l'instant avec Kane Brown et Marshmello, Miles on it. 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

0: C'est Sia que vous avez entendu au beat du week-end. C'est Mélissa qui est là ce midi, qui partage son lunch avec vous autres. Je vous parle maintenant du chanteur Chris Brown. On a des nouvelles sur l'altercation qu'il avait eue dans une boîte de nuit en 2023. Il s'en était pris à un producteur qui avait été frappé à la tête. Et puis, il a plaidé coupable ce matin à Londres. Il pourrait avoir jusqu'à 3 ans de prison. Ce sera connu, sa sentence, le 26 octobre prochain. On poursuit dans nos beats du week-end, dans notre émission du vendredi avec The Lumineers qui s'en vient. Je vous souhaite de passer un bon lunch. Il y a Lydia qui va s'installer à compter de 13 heures. Cet été, le week-end commence le vendredi midi à M105. 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

Dans les prochaines secondes, c'est nos infos M105 avec Florence Aquilina. Et ben, je veux répondre à la question de Caroline qui m'a demandé tantôt, est-ce qu'il y a des spectacles gratuits en fin de semaine? Bon, pour ce qui est des spectacles qui sont en semaine, comme on a eu avec Billy Dupage, Rabaska, qui avait lieu cette semaine mardi, eh bien, on va attendre au 11 août prochain à 19h au Parc Dubuc. Il y aura Raphaël Roy avec sa voix si magnifique. Pour vrai, c'est à mettre à l'agenda. On a aussi Alex Nevsky qui sera là le 25 août prochain à 19h. Mais en fin de semaine, on peut aller gratuitement entendre le spectacle de Roman Zavada.

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6: Ici Florence Aquilina et voici vos infos M105. Les nouveaux droits de douane de 50% annoncés par Donald Trump ne toucheront pas toutes les provinces de la même façon. Alors la Colombie-Britannique sera la plus affectée, tandis que l'Ontario et le Québec verront aussi plusieurs de leurs produits visés, et ce dès le 19 août, tandis que l'Alberta et la Saskatchewan seraient relativement épargnés. Alors des experts estiment que les provinces des prairies pourraient jouer un rôle dans une éventuelle riposte canadienne, puisque les exportations d'énergie, de potasse et de minéraux critiques constituent le meilleur levier dont dispose le Canada face à la menace tarifaire des États-Unis. Selon eux, en terminant, cela signifie que les provinces pourraient être appelées à imposer des restrictions à l'exportation si le premier ministre canadien Mark Carney décidait de riposter contre ces nouveaux droits de douane. On rappelle en terminant que M. Carney est toujours en processus de réflexion quant à quoi faire comme représailles face à ces dites menaces tarifaires. Et terminons à l'échelle locale, plus précisément du côté de Granby, puisque la bâtisse de l'ancienne église unie du Canada à Granby est de nouveau sur le marché immobilier. Vous l'avez peut-être remarqué, l'affiche sur la rue principale. L'édifice avait été acquis, je le rappelle, en 2024 par l'entrepreneur Philippe Mercier du groupe Famille Mercier, qui souhaitait y aménager un lieu de diffusion culturelle, projet qui n'a jamais vu le jour. Les photos publiées dans l'annonce de vente laissent toutefois entrevoir certains travaux qui ont été réalisés à l'intérieur du bâtiment depuis son acquisition. Monsieur Mercier, qui n'avait pas de commentaire à faire au service de nouvelles de M105 lorsqu'on a communiqué avec lui sur cette situation actuelle de la bâtisse, notamment sur les activités qui n'ont pas été amorcées justement et sur les raisons de sa remise en vente. D'ailleurs, Monsieur Mercier assure lui-même la vente de l'immeuble en tant qu'agent immobilier. Rappelons que Philippe Mercier, homme d'affaires de la région, a aussi acquis en 2025 le centre commercial de Cowansville, le domaine du parc et qu'il était aussi à la tête de Soif de musique et l'espace diffusion, qui ont toutes deux cessé leurs activités dans les derniers mois. En terminant, selon un article qui a été publié par La Voix de l'Est un peu plus tôt ce matin, plusieurs détenteurs de billets d'espace diffusion attendent toujours un remboursement malgré la fermeture annoncée de l'organisme en mai dernier. Donc, certains clients qui affirment n'avoir reçu aucune communication depuis et s'inquiètent de la situation. Ce sera certainement un dossier à suivre dans la région prochainement. Alors, voilà l'essentiel de vos infos. Détails, autres nouvelles, comme d'habitude, au m105.ca.
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0: Merci d'avoir choisi la playlist de votre été. Et je sais qu'il y en a une qui était contente ce matin quand je lui ai parlé. Il y a notre gagnante d'aujourd'hui pour début de tes vacances avec M105, c'est Brigitte Caron. C'est notre gagnante de ce matin. Cet après-midi, il y aura quelqu'un d'autre. Alors, bravo à Brigitte Caron. Et elle se mérite plein de prix pour savourer toutes les activités de la région. On adore ça. Tout ça, c'est une gracieuseté de Flore Déco Granby et Cowansville. Alors, ben merci d'être là. Et on poursuit encore parce que ce concours-là perdure encore pour quelques semaines. Parce que oui, il y a des vacances tout l'été. Alors, c'est toujours le temps de vous inscrire si vos vacances sont à venir. Alors, bonne chance. On poursuit. C'est notre beat du week-end sur M105. Je suis pas habituée parce qu'avant, on disait les midi M105. Mais là, on savoure le week-end plus de bonheur. Voilà. Cet été, le week-end commence le vendredi midi à M105. 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

C'est déjà fini pour notre beat du week-end, ou presque. Voici maintenant Jean-François Posé avec Emmêlé dans ses cheveux. Lydia s'en vient. Je vous souhaite un bon PM. À la semaine prochaine.

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3: 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Je vous souhaite un été rempli de joie, de détente et de précieux moments en famille et entre amis. Que cette période soit pour vous l'occasion de créer de beaux souvenirs. Au plaisir de vous croiser au cours de l'été.
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14: Ouais, on poursuit l'après-midi ensemble dans le beat du week-end. Lydia Bonin qui est derrière le micro jusqu'à 8 ce soir. Et aujourd'hui, on va faire un retour en 2007. Et ce qui est drôle, c'est que demain, ça va faire 19 ans pile que c'est sorti. Et je parle ici du premier et seul film sur les Simpsons. Ouais, c'est sorti le 25 juillet 2007. Et en 2007, cet été-là aussi, il y a une chanson qui a propulsé la carrière d'une chanteuse qui était bien, bien prometteuse. Et je parle ici de Rihanna qui est devenue une superstar grâce à la chanson avec Jay-Z qui s'appelle Umbrella. D'ailleurs, c'était une chanson qui était à la base pour Britney Spears, mais elle l'a refusée. Donc, c'est Rihanna qui l'a eu et c'est devenu un de ses plus gros hits qu'on écoute tout de suite. Umbrella, Rihanna avec Jay-Z à M105.

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0: Bruno Green en ce vendredi après-midi. Je souhaite saluer Brigitte Caron qui, ce matin, s'est mérité une enveloppe remplie d'activités dans le cadre de notre concours Début de tes vacances avec M105. 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

voyons donc notre héros s'approcher de la victime d'un pas lent mais décidé quand même. Un dernier ajustement, les vêtements, tout va bien. Oui, la braguette, on la referme. Il s'approche de la dame, un croisement de regards. Il

Ah, c'est une chanson qui fait du bien, ça, Khaled, avec C'est la vie, évidemment, avec un beau soleil à l'extérieur. Quoi demander mieux? Il fait 25, d'ailleurs, ressenti 29 présentement. Et je voulais vous parler du marché public qui aura lieu le 7 août prochain. Pourquoi? Ben, c'est une campagne de financement qui aura lieu à ce moment-là. Musique Québec Ben va organiser une levée de fonds pour le groupe Scout Georges Pépin à Granby. Il y aura de la bouffe sur place, des hot dogs, des croustilles, des bonbons, du popcorn, de la liqueur, bref, ben pas très très cher, hein? Et tout ça, ben, ira évidemment pour le groupe Scout Georges Pépin. Et sur place, vous pourrez venir danser gratuitement avec les danseurs de Real Team Country qui vont enflammer le plancher de danse. Alors, ça se passe au marché public le 7 août prochain.

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3: Ici Florence Aquilina et voici vos infos M105. À l'échelle nationale, le Canada souligne aujourd'hui l'inauguration du pont international Gordie Howe lors d'une cérémonie qui se tient à Windsor, en Ontario. Cette nouvelle infrastructure qui relie Windsor au Michigan sera officiellement ouverte à la circulation dès lundi. Plusieurs dignitaires participent à l'événement, dont le premier ministre de l'Ontario, Doug Ford, et le ministre fédéral, Gregor Robinson. Cette célébration se déroule toutefois dans un contexte diplomatique plutôt tendu avec les États-Unis. Ottawa a annulé plus tôt cette semaine une cérémonie conjointe qui devait avoir lieu avec les autorités américaines à la suite de nouvelles menaces tarifaires formulées par le président Donald Trump à l'égard de produits canadiens. Washington qui justifie, je le rappelle, ces mesures par différents commerciaux, notamment les restrictions visant certains produits américains et le système canadien de la gestion de l'offre. Malgré ces tensions, l'ouverture du pont Gordie Howe est considérée comme une étape importante pour le commerce et le transport entre le Canada et les États-Unis. Terminons rapidement à l'échelle locale puisque Chloé Vien de la ferme de champignons Micep établie dans le parc industriel à Granby figure parmi les 10 finalistes du concours agricole Tournez-vous vers l'excellence. Organisé par la financière agricole du Québec, ce concours met en valeur les jeunes entrepreneurs et agriculteurs de la relève âgés de 18 à 40 ans et Micep est la seule ferme urbaine à se retrouver parmi les finalistes comme le souligne l'entrepreneur. L'identité des gagnants sera dévoilée en novembre prochain lors du colloque gestion organisé par le Centre de référence en agriculture et agroalimentaire du Québec. Et voilà, c'était l'essentiel de vos infos. Détails, autres nouvelles au m105.ca.
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5: Hey, demain samedi à Granby, c'est le Critérium de Granby. Alors, je vous invite à aller voir les athlètes faire du vélo à une vitesse effrénée en plein cœur du centre-ville. Et je salue tous ceux et celles qui participeront au Critérium de vélo. Dès demain, ça débute à 9h. Lydia Bonin qui vous accompagne jusqu'à 16 aujourd'hui dans le beat du week-end. Dans quelques instants, je vous offre leur plus grosse tune aux Black Eyed Peas. I got a feeling, ça s'en vient. Un souvenir de Bryan Adams aussi. Mais pour tout de suite, c'était la toune de l'été. En 2014, voici Summer de Calvin Harris.
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0: Je me tente pas de cette oreille avec Where is my husband en ce vendredi après-midi dans votre playlist estivale. Merci de choisir M105. Et du côté de Coansville aujourd'hui, c'est le premier cinéma en plein air et en même temps, il y a aussi un mini-marché estival. Donc le mini-marché débute dès 15h, d'à peu près une quarantaine de minutes. Ça se poursuit jusqu'à 20h. Il y aura aussi l'animation sur place, même un caricaturiste qui sera là aussi. Et ensuite de ça, ben la projection du film se fera au coucher du soleil, donc plus ou moins aux alentours de 20h30. C'est Les Méchants 2 ce soir. Alors, ça se passe au Parc Centre-Ville, place du 150e, du côté de Coansville aujourd'hui.
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0: En 2019, il y a deux mégastars qui se sont associés. Je parle ici de Sean Paul et J Balvin. Ça a été évidemment une chanson qui a été un succès à l'international. Je parle ici de Contra la pared que je vous offre dans les prochaines minutes. Avant ça, c'est une tune hyper populaire, mais à la base, la version instrumentale avait été créée par un musicien qui s'appelle Damaso Perez Prado en 1949. Et en 99, il y a Lou Bega qui l'a repris, qui a mis des paroles là-dessus, puis c'est devenu son plus grand succès en carrière. Voici Mambo No. 5.
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0: À 14h37, on vous souhaite un bon vendredi après-midi ensoleillé. Et si vous avez été à l'écoute d'M105 le matin vers 7h35, Émilie qui vous a proposé trois adresses pour faire votre épicerie dans la région de Granby et région. Et ça, c'est dans le cadre du balado Suivez le guide. D'ailleurs, il y a une vidéo aussi qui a été publiée sur nos différentes plateformes de médias sociaux, Facebook, Instagram, TikTok. Et sinon, vous pouvez aller d'ailleurs écouter les autres vidéos de cette semaine, entre autres à Lac-Brome. On vous a fait découvrir la Van Life Waterloo, un circuit pour découvrir l'histoire et les légendes. Et finalement, Cowansville, trois idées culturelles à découvrir. Ça, c'est toujours dans le cadre du balado. Suivez le guide si vous cherchez des activités à faire cet été ou redécouvrir la région. Pourquoi pas aller découvrir ce balado-là. Dans les prochaines, en musique, c'est Vincent Vallière.
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La dernière de Shaboozey, c'était Born to Die à M105. Et demain, c'est le marché public de Granby. Puis vous savez, à chaque semaine, il y a des différentes prestations thématiques. Puis demain, c'est ta thématique créative. Ouais. Il y a les fins finettes qui seront là pour vous inviter à participer à un atelier de fabrication d'emballages réutilisables et cire d'abeille. Donc, une manière écologique, hein, pratique et durable d'emballer vos choses. Ensuite, les enfants pourront se faire maquiller gratuitement de 10 jusqu'à 13. Puis pendant ce temps-là, profitez-en pour aller discuter, rencontrer nos producteurs et artisans locaux. Puis en même temps, de faire le plein de produits frais et savoureux. C'est à la place du marché, évidemment, de 9 jusqu'à 14 heures, le marché public de Granby.

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4: Ici Florence Aquilina et voici vos infos M105. Des représailles visant les États-Unis sont possibles à la suite de la série de droits de douane annoncée plus tôt en début de semaine par le président américain Donald Trump. C'est ce qu'a laissé entendre le premier ministre Mark Carney hier après une réunion d'une journée avec ses homologues de toute la province à Charlottetown. Cette rencontre visait à discuter de la riposte à donner aux sanctions américaines qui pourraient toucher jusqu'à 28 milliards de dollars d'exportations canadiennes et ce, à compter du 19 août. Alors, si M. Carney emprunte la voie de la contre-attaque, il aurait comme allié le premier ministre ontarien Doug Ford, qui est favorable à des mesures de rétorsion vigoureuses. Mais ses collègues des autres provinces, notamment Christine Fréchette, sont plus frileux. À l'échelle locale maintenant, la ville de Granby avise la population que des variations de pression et une possible coloration de l'eau pourraient être observées sur son réseau d'aqueduc jusqu'au 27 juillet. Alors, à moins qu'un avis de rinçage ne soit diffusé, la qualité de l'eau n'est pas compromise. L'eau demeure donc propre à la consommation. Toujours à l'échelle locale, mais cette fois-ci du côté de Cowansville, en terminant, la 8e édition de la fête de la rentrée se tiendra pour la toute première fois au nouveau centre de pédiatrie sociale en communauté main dans la main. Cet événement qui aura lieu le lundi 10 août prochain au 605 rue principale à Cowansville vise à mobiliser la communauté de Brome-Missisquoi afin d'offrir aux enfants de la région dans le besoin un sac à dos rempli de fournitures scolaires adaptées à leurs besoins. Alors voilà, c'était l'essentiel de vos infos. 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
5: Avant, je veux juste vous dire que d'ici 16 heures, je vais faire une autre personne gagnante dans le cadre de notre concours. Débute tes vacances avec M105, tout ça avec Fleur, Déco, Granby et Cowansville. Restez à l'écoute pour savoir si vous êtes le chanceux ou la chanceuse. Mais pour nos souvenirs d'été, on retourne en 2003. En 2003, qu'est-ce qu'il y avait? Ben, le monde de Nemo, ce chef-d'œuvre de Pixar qui est sorti au cinéma, qui est devenu un phénomène culturel mondial. Il y avait aussi le premier volet de la saga Pirates des Caraïbes. Ça s'appelait La malédiction du Black Pearl. C'est sorti en juillet 2003 aussi. Encore une fois, phénomène culturel mondial. Puis la toune de l'été, ça a été son premier single en solo. Ça lui a permis de lancer sa carrière solo, justement. Voici Beyoncé avec Crazy in Love.

0: William Cloutier avec Zach Chico en ce vendredi après-midi. Beau soleil avec nous. Puis moi, j'ai un défaut. 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Pourquoi pas retourner en 2002 avec ce succès de Justin Timberlake, Cry Me a River, ça s'en vient.
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0: C'était Charlotte Cardin dans le beat du week-end et je tiens à saluer Mélissa Brodeur qui est notre chanceuse cet après-midi qui se mérite son enveloppe remplie d'activités à faire dans le cadre de notre concours Début tes vacances avec M105 et tout ça grâce à Fleur Déco, Granby et Cowansville. Félicitations Mélissa, d'ailleurs c'est pas terminé puis d'ailleurs toujours aller vous inscrire parce que la semaine prochaine on va faire deux autres gagnants. Vous allez sur notre site web m105.ca dans la section concours puis vous nous dites tout simplement elles sont quand vos vacances. C'est dans les prochaines, c'est la gang de Salbab qui s'en vient.
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8: Ici Florence Aquilina et voici vos infos M105. L'interdiction du surf sur sillage, Wake Surf, est maintenant en vigueur sur certains tronçons des rivières Yamaska et Noir. Après l'installation complète de la signalisation dans les municipalités concernées, c'est-à-dire à Saint-Césaire, Saint-Pie, Saint-Hyacinthe et Sainte-Marie-Madeleine. Alors, une limite de vitesse de 10 km/h s'applique également sur une portion de la rivière Yamaska à Saint-Hyacinthe. La Sûreté du Québec qui veillera au respect de ces nouvelles règles et qui pourraient émettre des constats d'infraction dans le cas de son non-respect. Toujours à l'échelle locale, la bâtisse de l'ancienne Église unie du Canada à Granby est de nouveau sur le marché immobilier. L'édifice avait été acquis en 2024 par Philippe Mercier du groupe Famille Mercier qui souhaitait y aménager un lieu de diffusion culturelle, un projet qui n'a jamais vu le jour. Alors, les photos publiées dans l'annonce de vente laissent entrevoir certains travaux réalisés à l'intérieur du bâtiment. Monsieur Mercier, qui n'avait pas de commentaires à faire au service de nouvelles de M105 sur la situation actuelle de la bâtisse, notamment sur les activités qui n'ont pas été amortissées et sur les raisons de sa remise en vente. Et terminons toujours à l'échelle locale puisque le championnat provincial de baseball Pee-wee AA qui se tient à Granby cette année débutait hier et se poursuivra jusqu'à dimanche. À la suite de leur victoire jeudi contre l'équipe de Bas-Saint-Laurent, les guerriers de Richelieu-Yamaska de niveau Pee-wee affronteront ce soir les joueurs du Saguenay-Lac-Saint-Jean. Donc ce sont 13 équipes au total qui représenteront toutes les régions de baseball du Québec et qui sont sur place. Les guerriers de Richelieu-Yamaska sont les hôtes du tournoi et ce pour une première fois dans l'histoire des championnats provinciaux. On va écouter Geneviève Roux, conseillère responsable des sports.
9: Le deuxième match de l'équipe des guerriers Richelieu-Yamaska se déroulera ce soir, le vendredi, à 16h, au centre sportif Louis-Chouanière. Donc, on a un représentant parmi l'équipe là, qui est de la ville de Granby, donc Charles-Édouard Renault. Et on souhaite un bon parcours, une belle continuité à cette équipe là, qui a des résultats très intéressants, là, donc qui est en bonne posture pour bien cheminer.
8: Et la grande finale du tournoi aura lieu à 10h ce dimanche. Et voilà, c'était l'essentiel de vos infos, détails, autres nouvelles, comme d'habitude, au m105.ca.
10: Merci au sport. Le CF de Montréal sera en action demain pour un match à domicile au stade Saputo contre l'Inter Miami. Ça se passe à 19h30. Les Alouettes de Montréal, pour leur part, ça se passe dimanche au stade Molson de Montréal à partir de 19h contre les Tiger Cats. Et ce sera un programme double demain pour les guerriers de Granby au stade Napoléon Fontaine. Ils vont affronter les Alouettes de Charlebourg une première fois à 16h et une deuxième fois à 19h. Et finalement, pour les Cosmos de Granby, ça se passe dimanche pour la formation féminine LS Pro 3 Québec, 19h au parc Jean-Yves Faneuf. C'est un rendez-vous. Et pour ce qui est de la météo ce week-end, beau soleil samedi et dimanche, samedi avec un maximum de 29 attendu dimanche, un maximum de 28 pour ce soir et cette nuit. Ce sera dégagé avec 11 degrés.
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10: Et quel beau week-end qui s'amène à du soleil mur à mur. Lydia Bonin qui vous accompagne ce soir jusqu'à 20h. Et si vous êtes en vacances ou présentement en road trip vers une destination de vacances, ben ça tombe bien. J'ai la toune parfaite pour votre road trip, Tom Cochrane. Life is a highway. Ça s'en vient dans les prochaines minutes. On aura aussi Lady Gaga qui viendra faire son tour avec Abracadabra. Mais pour tout de suite, un succès de 2013 du DJ Avicii. Voici Hey Brother pour débuter ce vendredi soir.

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0: C'est aujourd'hui que sortait le tout dernier album de Shania Twain. Ça s'appelle Little Miss Twain. Et elle l'avait dit, c'est un album très, très personnel. Et bien, c'est Paris réussi. Elle, d'ailleurs, revisite ses racines de l'Ontario du Nord. Vous pouvez aller écouter ça sur les différentes plateformes d'écoute en ligne. Et Alicia Moffett aussi qui a sorti une nouvelle chanson. Ça s'appelle Forever. C'est en lien avec sa séparation avec son fiancé Frédéric Robichaud qui s'est passé au mois de mai dernier. Et c'est difficile vraiment de rester insensible en écoutant les paroles. C'est beau, c'est doux, mais ça fait mal comme une peine d'amour fait le mal. D'ailleurs, c'est disponible aussi sur les différentes plateformes numériques si ça vous intéresse. On lui souhaite beaucoup de douceur à elle et à Frédéric. Et nos pensées sont avec Vanessa Pilon, elle qui a révélé aujourd'hui à ses abonnés Instagram être atteinte de la maladie de Lyme. Elle s'est fait piquer par une tique. Elle dit qu'elle se sent vraiment terrible en ce moment, mais elle a été très chanceuse. Elle dit qu'elle est prise en charge très, très rapidement.
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0: estivale et ça se passe dans le beat du week-end. Ouais, Lydia Bonnet qui est avec vous, bien, bien contente de vous accompagner en ce vendredi soir ensoleillé. Qu'est-ce que vous faites ce week-end? Textez-moi au 450-900-0105. Et moi, je voulais vous parler d'un événement qui s'appelle Couleur urbaine parce que ce sera de retour du 31 juillet au 2 août prochain. Alors, je vous invite cette fin de semaine-là au Parc Avery. Ouais, ça a changé de place, Parc Avery. Alors, pour découvrir des talents d'ici, on parle de 70 artistes là, en art visuel, que ce soit en peinture, photographie, sculpture et encore plus. Alors, vous pourrez venir leur jaser à ces artistes-là, voter pour votre coup de cœur et aussi participer à l'encan silencieux qui sera sur place. Alors, pour voir la programmation complète, c'est au couleururbaine.org. Je vous rappelle, du 31 juillet au 2 août prochain au Parc Avery. En musique, dans les prochaines Hathaway, ça s'en vient.
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Olivia Dean avec So Easy to Fall in Love dans le beat du week-end. Et en fin de semaine, du côté de Cowansville, au Parc d'Avignon, ben, ce sera une autre performance musicale. Ce sera Cam et Jay qui seront là. Ça se fait à partir de 14h et c'est complètement gratuit, je vous le rappelle. On vous invite d'ailleurs à apporter votre chaise pour être plus confortable, pour bien profiter de cette magnifique performance-là. Ça se fait à partir de 14h au Parc d'Avignon du côté de Cowansville. Dans quelques instants, on poursuit notre soirée ensemble avec ce succès de Corey Hart.

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12: Ici Florence Aquilina et voici vos infos M105. L'interdiction du surf sur sillage, Wake Surf, est maintenant en vigueur sur certains tronçons des rivières Yamaska et Noire après l'installation complète de la signalisation dans les municipalités concernées, c'est-à-dire à Saint-Césaire, Saint-Pie, Saint-Hyacinthe et Sainte-Marie-Madeleine. Alors, une limite de vitesse de 10 km/h s'applique également sur une portion de la rivière Yamaska à Saint-Hyacinthe. La Sûreté du Québec qui veillera au respect de ces nouvelles règles et qui pourraient émettre des constats d'infraction dans le cas de son non-respect. Toujours à l'échelle locale, la bâtisse de l'ancienne église unie du Canada à Granby est de nouveau sur le marché immobilier. L'édifice avait été acquis en 2024 par Philippe Mercier du groupe Famille Mercier qui souhaitait y aménager un lieu de diffusion culturelle, un projet qui n'a jamais vu le jour. Alors, les photos publiées dans l'annonce de vente laissent entrevoir certains travaux réalisés à l'intérieur du bâtiment. Monsieur Mercier, qui n'avait pas de commentaires à faire au service de nouvelles de M105 sur la situation actuelle de la bâtisse, notamment sur les activités qui n'ont pas été amorcées et sur les raisons de sa remise en vente. Et terminons toujours à l'échelle locale puisque le championnat provincial de baseball Pee-wee AA qui se tient à Granby cette année débutait hier et se poursuivra jusqu'à dimanche. À la suite de leur victoire jeudi contre l'équipe de Bas-Saint-Laurent, les guerriers de Richelieu-Yamaska de niveau Pee-wee affronteront ce soir les joueurs du Saguenay-Lac-Saint-Jean. Donc ce sont 13 équipes au total qui représenteront toutes les régions de baseball du Québec et qui sont sur place. Les guerriers de Richelieu-Yamaska sont les hôtes du tournoi et ce pour une première fois dans l'histoire des championnats provinciaux. On va écouter Geneviève Rault, conseillère responsable des sports.
13: Le deuxième match de l'équipe des guerriers Richelieu-Yamaska se déroulera ce soir, le vendredi, à 16h au centre sportif Louis-Chouanière. Donc, on a un représentant parmi l'équipe là, qui est de la ville de Granby, donc Charles-Édouard Renaud. Et on souhaite un bon parcours, une belle continuité à cette équipe là, qui a des résultats très intéressants là, donc qui est en bonne posture pour bien cheminer.
12: Et la grande finale du tournoi aura lieu à 10h ce dimanche. Et voilà, c'était l'essentiel de vos infos au détail. Autre nouvelle, comme d'habitude, au m105.ca.
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11: Merci au sport. Le CF de Montréal sera en action demain pour un match à domicile au stade Saputo contre l'Inter Miami. Ça se passe à 19h30. Les Alouettes de Montréal, pour leur part, ça se passe dimanche au stade Molson de Montréal à partir de 19h contre les Tiger Cats. Et ce sera un programme double demain pour les guerriers de Green Bay au stade de Napoléon Fontaine. Ils vont affronter les Alouettes de Charlebourg une première fois à 16h et une deuxième fois à 19h. Et finalement, pour les Cosmos de Green Bay, ça se passe dimanche pour la formation féminine LS Pro 3 Québec, 19h au parc Jean-Yves Faneuf. C'est un rendez-vous. Et pour ce qui est de la météo ce week-end, beau soleil samedi et dimanche samedi avec un maximum de 29 attendu dimanche, un maximum de 28 pour ce soir. Et cette nuit, ce sera dégagé avec 11 degrés.
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11: Avec Lydia Bonin qui vous offre dans les prochaines minutes le meilleur de la musique pour votre playlist estivale. Bon vendredi, super beau soleil, on est chanceux. Dans les prochaines, Bruno Mars avec I Just Might, ça s'en vient. On va aussi retrouver la talentueuse Dua Lipa avec sa chanson Training Season. Mais avant ça, on se gâte avec un classique signé Corey Hart. C'est sorti en 83 et d'ailleurs, cette idée-là lui est venue dans le studio d'enregistrement parce que le conduit d'air du studio était tellement puissant sur l'équipe que tout le monde portait des lunettes de soleil, même à l'intérieur, ce qui lui a donné l'idée de faire cette chanson qui s'appelle Sunglasses at Night. Tout de suite à M105.

0: pied de la part du chanteur. Chris Brown, qui était en liberté sous caution, ben sa peine sera fixée le 26 octobre prochain. Et il y a Margot Robbie qui s'est gâtée. Ouais, elle s'est offert une maison de style Barbie sur la Gold Coast en Australie, d'où elle vient d'ailleurs. Et on parle de 28 millions de dollars australiens, ce qui équivaut à peu près là, à 25 millions canadiens. On parle de 6 chambres, 6 salles de bain, évidemment une magnifique piscine, un terrain de tennis et un walk-in que je me dois de dire incroyable. En tout cas, s'il y a quelqu'un qui a son numéro, j'aimerais bien ça être amie avec elle.
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0: Merci de choisir M105 en ce vendredi soir. Je vous souhaite une super belle soirée. Et une des activités incontournables à l'été, je trouve, c'est d'aller faire de l'auto-cueillette. Puis en ce moment, ce qui est le fun, c'est que c'est le temps des bleuets. Il y en a partout. Je vous invite à aller le faire. D'ailleurs, il y a Hakim qui, dans le cadre de la tournée estivale M105 La vie d'ici, sera demain à la Bleuetière JR. Allez faire un tour. Vous irez lui dire coucou aussi. Il aime bien ça, vous jaser à la Bleuetière JR. Dans quelques instants, en musique, Kesha s'en vient avec son premier succès, TikTok. 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

Hey, pouvez-vous croire, cette chanson-là de Kevin Parent, Boomerang, s'est sortie en 95. C'était son tout premier album, Pigeon d'argile. Et que le temps passe vite, hein? Hey, Lydia Bonin qui vous accompagne jusqu'à 8 ce soir. On poursuit ensemble le beat du week-end dans quelques instants avec ce succès de Katy Perry.

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5: Ici Florence Aquilina et voici vos infos M105. À l'échelle nationale, le Canada souligne aujourd'hui l'inauguration du pont international Gordie Howe lors d'une cérémonie qui se tient à Windsor, en Ontario. Cette nouvelle infrastructure qui relie Windsor au Michigan sera officiellement ouverte à la circulation dès lundi. Plusieurs dignitaires participent à l'événement, dont le premier ministre de l'Ontario, Doug Ford, et le ministre fédéral, Gregor Robinson. Cette célébration se déroule toutefois dans un contexte diplomatique plutôt tendu avec les États-Unis. Ottawa a annulé plus tôt cette semaine une cérémonie conjointe qui devait avoir lieu avec les autorités américaines à la suite de nouvelles menaces tarifaires formulées par le président Donald Trump à l'égard de produits canadiens. Washington, qui justifie, je le rappelle, ces mesures par différents commerciaux, notamment les restrictions visant certains produits américains et le système canadien de la gestion de l'offre. Malgré ces tensions, l'ouverture du pont Gordie Howe est considérée comme une étape importante pour le commerce et le transport entre le Canada et les États-Unis. Terminons rapidement à l'échelle locale puisque Chloé Vien de la ferme de champignons Micep établie dans le parc industriel à Granby figure parmi les 10 finalistes du concours agricole Tournez-vous vers l'excellence. Organisé par la financière agricole du Québec, ce concours met en valeur les jeunes entrepreneurs et agriculteurs de la relève âgés de 18 à 40 ans et Micep est la seule ferme urbaine à se retrouver parmi les finalistes comme le souligne l'entrepreneur. L'identité des gagnants sera dévoilée en novembre prochain lors du colloque gestion organisé par le Centre de référence en agriculture et agroalimentaire du Québec. Et voilà, c'était l'essentiel de vos infos. Détails, autres nouvelles, au m105.ca.

0: Pitbull Beat Party se poursuit dans les prochaines minutes, mais juste avant, je voulais vous parler des haltes gourmandes en Haut-Yamaska parce qu'il annonce beau en fin de semaine, hein? 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Puis comme j'ai dit, ben, le party se poursuit dans les prochaines minutes, entre autres avec Morgan Wallen.
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0: C'était Breaking Me dans votre playlist estivale. Ici, ça se passe dans le beat du week-end. Lydia Bonin, qui est bien contente de vous accompagner en ce beau vendredi ensoleillé. Et demain, du côté de Cowansville, je vous invite à la place du 150e, donc le parc Centre-Ville, parce qu'il y aura un show. Ouais, c'est le Turgeon Band qui va animer le Centre-Ville à partir de 13h jusqu'à 16h. Puis on vous propose un répertoire de musique country, rock et folk. Ça va être super bon. Donc, je vous rappelle, demain, Cowansville à la place du 150e. Dans quelques instants, on poursuit notre soirée ensemble, entre autres, avec ce succès des Backstreet Boys.
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3: Ici Florence Aquilina et voici vos infos M105. Des représailles visant les États-Unis sont possibles à la suite de la série de droits de douane annoncée plus tôt en début de semaine par le président américain Donald Trump. C'est ce qu'a laissé entendre le premier ministre Mark Carney hier après une réunion d'une journée avec ses homologues de toute la province à Charlottetown. Cette rencontre visait à discuter de la riposte à donner aux sanctions américaines qui pourraient toucher jusqu'à 28 milliards de dollars d'exportations canadiennes et ce, à compter du 19 août. Alors, si M. Carney emprunte la voie de la contre-attaque, il aurait comme allié le premier ministre ontarien Doug Ford, qui est favorable à des mesures de rétorsion vigoureuses. Mais ses collègues des autres provinces, notamment Christine Fréchette, sont plus frileux. À l'échelle locale maintenant, la ville de Granby avise la population que des variations de pression et une possible coloration de l'eau pourraient être observées sur son réseau d'aqueduc jusqu'au 27 juillet. Alors, à moins qu'un avis de rinçage ne soit diffusé, la qualité de l'eau n'est pas compromise. L'eau demeure donc propre à la consommation. Toujours à l'échelle locale, mais cette fois-ci du côté de Coansville, en terminant, la 8e édition de la fête de la rentrée se tiendra pour la toute première fois au nouveau centre de pédiatrie sociale en communauté main dans la main. Cet événement qui aura lieu le lundi 10 août prochain au 605 rue principale à Coansville vise à mobiliser la communauté de Brome-Missisquoi afin d'offrir aux enfants de la région dans le besoin un sac à dos rempli de fournitures scolaires adaptées à leurs besoins. Alors voilà, c'était l'essentiel de vos infos. Détails, autres nouvelles, om105.ca.

0: C'était Just the Way You Are de Milky, mais version David Guetta dans le beat du week-end. Lydia Bonin qui vous accompagne jusqu'à 8 ce soir et je prends le temps de vous parler de la boutique J'aime 105 parce que si ça vous tente de faire des économies, c'est la place où se diriger mardi dès 9h. 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En musique, dans quelques instants, Black Box s'amène.
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0: C'était Cœur de Pirate avec sa chanson Crépuscule dans le beat du week-end. Et c'est ce qui termine notre soirée passée ensemble. C'était Lydia Bonin qui vous a accompagné en ce vendredi. D'ailleurs, je vous souhaite une belle soirée. Très beau week-end qui s'en vient. Profitez-en bien pour passer du temps en famille, entre amis ou relaxer si c'est ce qui vous tente. Et on se revoit dès 13h lundi. Bye!
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5: 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Ici Florence Aquilina et voici vos infos M105. À l'échelle nationale, le Canada souligne aujourd'hui l'inauguration du pont international Gordie Howe lors d'une cérémonie qui se tient à Windsor, en Ontario. Cette nouvelle infrastructure qui relie Windsor au Michigan sera officiellement ouverte à la circulation dès lundi. Plusieurs dignitaires participent à l'événement, dont le premier ministre de l'Ontario, Doug Ford, et le ministre fédéral, Gregor Robinson. Cette célébration se déroule toutefois dans un contexte diplomatique plutôt tendu avec les États-Unis. Ottawa a annulé plus tôt cette semaine une cérémonie conjointe qui devait avoir lieu avec les autorités américaines à la suite de nouvelles menaces tarifaires formulées par le président Donald Trump à l'égard de produits canadiens. Washington qui justifie, je le rappelle, ces mesures par différents commerciaux, notamment les restrictions visant certains produits américains et le système canadien de la gestion de l'offre. Malgré ces tensions, l'ouverture du pont Gordie Howe est considérée comme une étape importante pour le commerce et le transport entre le Canada et les États-Unis. Terminons rapidement à l'échelle locale puisque Chloé Vien de la firme de champignons Micep établie dans le parc industriel à Granby figure parmi les 10 finalistes du concours agricole Tournez-vous vers l'excellence. Organisé par la financière agricole du Québec, ce concours met en valeur les jeunes entrepreneurs et agriculteurs de la relève âgés de 18 à 40 ans et Micep est la seule ferme urbaine à se retrouver parmi les finalistes comme le souligne l'entrepreneur. L'identité des gagnants sera dévoilée en novembre prochain lors du colloque gestion organisé par le Centre de référence en agriculture et agroalimentaire du Québec. Et voilà, c'était l'essentiel de vos infos. Détails, autres nouvelles, om105.ca.